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0: Les béliers, un échange intime ou familial apaise une situation qui vous préoccupait. Taureau, vous prenez un moment pour planifier la semaine à venir avec clarté et calme. Les gémeaux, c'est une bonne journée pour inviter des amis. Cancer, un film, une série ou un livre vous enthousiasme. Lion, un déplacement ou un changement de décor vous ressource profondément. Ami vierge, un lien sincère avec un proche vous offre réconfort et confiance. Balance, l'argent circule mieux dès que vous osez dire non. Du côté des scorpions, vous retrouvez un document et cela vous évite un stress inutile. Sagittaire, vous ralentissez volontairement et vous profitez pleinement de ce moment de calme. Capricorne, vous sécurisez un aspect concret ou matériel de votre quotidien et vous ressentez un vrai soulagement. Ami Verseau, une idée mise de côté devient importante. Enfin, les poissons, vous vous sentez prêt à aborder la semaine suivante avec confiance, clarté et sérénité.
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0: C'est l'heure de votre chronique littéraire avec Natacha Charbonnet. Bonjour Natacha.
1: Bonjour.
0: Aujourd'hui, vous allez nous donner un petit air de vacances, d'avant les vacances.
1: Et d'Italie.
0: D'Italie. Allez, faites-nous voyager un peu.
1: Alors, l'été dernier, je vous présentais quelques livres appartenant à la mouvance Feel Good. Ces livres qui, littéralement, vous font sentir bien dès les premières pages. Et aujourd'hui, c'est une nouvelle auteure que je souhaite vous présenter. Il s'agit de Serena Giuliano. Alors, Serena Giuliano, bien qu'italienne, eh bien, elle vit en France et elle écrit en français. Arrivée en France à l'âge de 12 ans et sans parler un mot de français, elle a su apprivoiser notre belle langue pour écrire jusqu'à présent 8 romans au succès fulgurant. Alors Ciao Bella que je présente aujourd'hui, qui a été écrit en 2019, Mama Maria en 2020, Luna en 2021, Sara Perché Ti Amo en 2022. Je sais que vous avez la chanson dans la tête maintenant.
0: Ah oui.
1: Un coup de soleil en 2023, Felicita en 2024 et Gloria en 2025. Et enfin, Volare, là aussi vous l'avez dans la tête je pense, en 2026.
0: Ciao Bella, on peut penser à Bella Ciao.
1: Alors vous remarquerez, c'est que des titres de chansons.
0: C'est ça.
1: Tous ces livres sont écrits avec la régularité d'une horloge non pas italienne mais suisse. Un roman paraît tous les ans pour le plus grand bonheur de ses aficionados. Les thématiques récurrentes de ses ouvrages sont le deuil, la famille, la dépression, l'amour, l'amitié, les relations parents-enfants, la liberté, l'éducation, la résilience et bien sûr, en toile de fond, l'Italie. L'auteur est en effet très attachée à ses racines italiennes. Elle a la double nationalité et l'Italie revient comme un leitmotiv dans ses romans. D'abord auteur d'un blog où elle relatait son expérience de maman et des anecdotes empreintes d'humour, Serena Giuliano ne devient romancière qu'à partir de 2019, donc avec Ciao Bella. La sincérité et l'authenticité de son écriture permet au lecteur de s'identifier au personnage ou de s'y attacher. Sincérité car elle n'hésite pas à se livrer par ses récits, à montrer ses failles et se rendre ainsi proche de ses lecteurs. Authentique parce que les histoires qu'elle raconte n'ont finalement rien d'extraordinaire et parlent d'événements de la vie quotidienne que chacun peut rencontrer dans une vie. À cela, on ajoute la légèreté de l'écriture, une bonne dose d'humour aussi, même si parfois certains sujets abordés sont durs, comme le deuil, la dépression, les traumatismes du passé et la résilience. Dans Ciao Bella, Serena Giuliano met en scène un personnage attachant, Anna, qui vit entourée de peur et d'angoisse alors qu'elle s'apprête à devenir mère pour la seconde fois. Un travail d'introspection commence alors à l'aide d'une thérapeute en replongeant dans le passé. Ce livre parle donc de résilience, comment se reconstruire une fois adulte à la suite d'un traumatisme de l'enfance, comment guérir d'une hypocondrie envahissante, étouffante. On suit le personnage principal, Anna, dans sa quête de sérénité, la compréhension de soi, l'envie d'avancer. Naviguant entre angoisse et humour, la protagoniste nous emporte avec elle et on est totalement conquis par ce personnage qui rappelle un peu son auteur par son goût pour l'introspection mais aussi cette dualité entre ses racines italiennes et sa terre d'adoption, la France. Ciao Bella de Serena Giuliano est un roman feel good mais pas seulement. C'est un livre intelligent, sincère et authentique qui saura pour quelques heures vous faire voyager mais aussi réfléchir, tout ce que l'on demande à un livre. Retrouvez Ciao Bella parmi les autres livre de Serena Giuliano dans le tout dernier Volare, paru en 2026 à la médiathèque municipale Jean Roux de Ribérac.
0: Parfait, merci beaucoup Natacha, et à bientôt.
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Et nous sommes le 21 juin aujourd'hui, nous fêtons les Gonzagues et c'est le premier jour de l'été. Et en ce 21 juin, je pourrais vous parler du footballeur Michel Platini, du réalisateur britannique Tony Scott ou du philosophe et écrivain Jean-Paul Sartre, nés respectivement en 1955, 1944 et 1905. Mais le 21 juin 1982, en ce premier jour de l'été, est organisée la première fête de la musique en France. En octobre 81, Jack Lang, alors ministre de la Culture, nomme Maurice Fleuret au poste de directeur de la musique et de la danse. Maurice Fleuret applique les fondements d'une nouvelle conception. La musique sera partout et le concert nulle part. Il veut faire se rencontrer toutes les musiques sans hiérarchie de genre ni d'origine. En 82, une grande enquête sur les pratiques culturelles des Français est menée par le service des études et de la recherche du ministère de la Culture et dévoile que 5 millions de personnes, dont un jeune sur deux, jouent d'un instrument de musique. Pourtant, les manifestations musicales organisées jusqu'à présent ne concernent qu'une minorité de Français. Jack Lang et Maurice Fleuret en déduisent que le paysage de la pratique musicale en France reste à découvrir. Ils imaginent alors une grande manifestation populaire qui permette à tous les musiciens de s'exprimer et de se faire connaître. C'est ainsi que la première fête de la musique est lancée le 21 juin 1982. La fête de la musique s'exportera à partir de 1985 et en moins de 10 ans, elle sera reprise dans 85 pays sur les 5 continents. La citation du jour est signée de Michel Legrand. La musique est l'art le plus important parce qu'elle est insaisissable. Personne ne comprend pourquoi il est ému en écoutant une suite de notes.

0: Bonjour, quoi de beau à la télé pour cette soirée du 21 juin sur TF1, le nouveau Stagiaire, film avec Anne Hathaway et Robert De Niro. Depuis la mort de sa femme, Ben Whittaker se sent seul et la retraite n'a rien arrangé. Pour donner du piment à sa vie, il décide de postuler à un stage. Sur France 2, Iris et les hommes, film avec Laure Calamy. Mariée à Stéphane depuis une quinzaine d'années, Iris s'ennuie ferme dans son couple. Conseillée par une amie, elle crée un profil sur un site de rencontre pour tenter d'y trouver un amant. Sur M6, du foot, la Coupe du Monde avec Belgique et Iran. Sur France 4, la grande fête de Carcassonne, divertissement présenté par Stéphane Bern et Laurie Tillman. Sur France 5, 1939-1940, une étrange défaite, documentaire. À la fin de l'été 1939, les Français apprennent qu'Adolf Hitler a attaqué la Pologne. Le 3 septembre, la France entre en guerre, 20 ans après l'hécatombe de 14-18. Sur Arte, Europiano, les plus beaux concerts pour piano à travers l'Europe. Et puis sur TFX, Camping Car, les vacances de leur vie, série documentaire. Très belle soirée télé à tous.
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2: Je sais pas, frère.

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1: Bonjour, c'est Cléa, Paul et Silas, on se retrouve pour vos idées de sortie. Dimanche 21 juin, Méga Loto à Marcignac, cartes cadeaux de 500 et 1000 euros sont à gagner, accompagnés de Maxi Bingo, jeux du bar, Tambola, 10 euros par personne, carton à volonté, animé par Lionel, restauration rapide prévue, attention, fête des pères, cadeaux aux 100 premiers papas. Toujours ce dimanche à 14h30, Méga Loto foot à Ménesplay, animé par le club, spécial bon achat, d'une valeur de 250 euros pour la plus grande, plus deux parties spéciales, jeux du bar et Tambola également, sur réservation cette fois-ci, au 06 07 35 20 70. De plus, ce dimanche, toute la journée, de 7h à 18h, a lieu un marché artisanal et un vide-grenier à Neuvik. 2 euros mètre, inscription obligatoire au 06 16 78 42 00. Le parc du château de Fayolle également accueille une représentation en plein air de la pièce de théâtre Des pétales et des larmes à 18h. Et pour finir, toujours ce dimanche, salon des énergies subtiles de 10h à 18h à Nanteuil. Entrée gratuite, sur place flash tattoo, médiumnité avec Nadia Brissé, 15 euros par personne, conférences et séances bien-être. Plus d'infos au 06 12 94 42 55. Voilà, c'était vos idées de sortie. Vous pouvez retrouver le détail de toutes ces manifestations sur le site internet Liberté FM et sur notre page Facebook. Si vous aussi vous organisez une manifestation et vous souhaitez communiquer sur Liberté FM, contactez-nous par mail à contact@libertefm.fr. On vous dit à très vite.

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0: Vous l'attendez avec impatience. Voici tout de suite votre chronique jardinage avec Michel Vilchauvin. Bonjour Michel.
1: Bonjour Christian. Bonjour à toutes, bonjour à tous.
0: Alors aujourd'hui, tu vas partager avec nous ta méthode particulière de recyclage des déchets ménagers.
1: Méthode particulière, je ne sais pas, mais méthode simple, disons.
0: Ok.
1: Facile, pratique.
0: Très bien.
1: Oui, moi, mais chez moi, parce que bon, c'est comme ça, hein, ma situation le veut, je peux. Les déchets ménagers, je ne les fais pas composter, je les étale directement au jardin.
0: D'accord.
1: Alors après, bien sûr, s'ils sont vraiment, vraiment grossiers, comme des pots de melon ou autre, je fais attention où je vais le mettre,
0: hein, okay.
1: pour la culture suivante.
0: Ouais, quoi. Ouais, d'accord.
1: Mais autrement, ça fonctionne très bien. Et puis,
0: d'accord.
1: Ça se compose sur place, donc il n'y a pas de perte, quoi.
0: Ok. Très bien.
1: C'est directement absorbé par le sol, mais ça met un certain temps.
0: Tu le coupes en petit quand même ou...
1: Ah oui, si on
0: d'accord.
1: peut, oui.
0: Okay.
1: Si, des fois, moi, je ne prends pas toujours le temps, mais oui, si on le coupe un petit morceau.
0: Très bien, ça accélère.
1: Surtout les morceaux, ce qui est très grossier comme ça.
0: D'accord.
1: Après, si c'est certains déchets, il n'y a pas besoin, mais il y a d'autres, oui, si on peut le découper un petit morceau, c'est très bien, quoi.
0: Et on peut tout mettre dans le jardin.
1: Pas tout à fait tout.
0: D'accord.
1: Il y a une chose qu'on pourrait toujours, mais ce n'est pas facile. Ce sont les produits carnés, quoi, là, les restes de viande.
0: Parce que d'accord.
1: Ça, malheureusement, c'est couru par beaucoup de bestioles et on risque d'attirer des indésirables, quoi.
0: Oui, d'accord.
1: Donc, les produits carnés. Alors, il est possible que certains aient la solution, hein, mais une solution globale, moi, j'en ai pas.
0: Oui.
1: Alors, j'ai eu essayé d'en tirer, de faire une parcelle au jardin
0: okay.
1: qui n'était pas en culture.
0: Oui.
1: Donc je faisais une petite tranchée, je mettais mes déchets ménagers.
0: D'accord.
1: Après, à la suivante, je refaisais une tranchée à côté, je couvrais la première, je couvrais avec cette terre enlevée.
0: Okay.
1: Et au bout d'un moment, il y a des animaux qui ont compris, quoi.
0: Eh oui.
1: Alors les fouines, tout ça, des bestioles un peu grosses, quoi, qu'on n'a pas trop besoin quand même, même si ça se met gentil, on n'a pas trop besoin autour de la maison. Et venez me déterrer tout ça.
0: Ah oui.
1: Foutre un peu de
0: se régaler.
1: Alors bon, je mets plus de produits carnés, on les met ailleurs et
0: d'accord.
1: puis voilà quoi.
0: Et les pots d'orange, de citron, ce genre de
1: les
0: pots d'agrumes, oui, ok.
1: Il n'y a pas de problème, mais toujours pareil, ne jamais en mettre trop en même temps quoi.
0: D'accord, au même endroit.
1: Alors, comment on peut en mettre trop de l'orange ou des citrons, mais on peut avoir fait une confiture où on a mis beaucoup de quoi qu'en général, on y met la peau aussi. Mais enfin, bon, si on a un gros paquet de peau, on étale au maximum.
0: Okay.
1: Ou quitte à le mettre en plusieurs fois, tout le mettre à la fois.
0: Okay.
1: Et comme tu disais tout à l'heure, le couper un petit morceau.
0: Oui, oui.
1: Alors c'est un peu de travail, bien sûr. Et c'est comme ça que ça fonctionne.
0: Et alors on passe un coup de binette ou pour que ça se mêle à la terre ou pas forcément.
1: Non, on le met comme ça sur la terre. Alors après, ce qu'on peut faire, c'est avec la griffe, si on voit que l'herbe pousse trop entre, ben oui, un petit coup de griffe là.
0: D'accord.
1: On secoue tout ça, de manière à ce que l'herbe ne prenne pas le dessus.
0: Parfait.
1: Parce que l'herbe, on n'en a pas besoin. Hein.
0: Très bien.
1: Enfin, pas forcément besoin.
0: Donc ça, on peut le déverser, on va dire, sur des surfaces plantées ou sur lesquelles
1: on peut le mettre sur des surfaces plantées, surtout si, alors un truc qui va bien, c'est pas surtout, mais un endroit où ça va bien, si on a des arbres fruitiers.
0: D'accord.
1: On met ça au pied des arbres fruitiers.
0: Ok. Ah oui.
1: On met ça jusqu'au niveau des à la plante des branches.
0: Oui, oui. Ok.
1: C'est la surface qui est la plus occupée par les racines. Alors on étale bien ça. Oui,
0: très
1: ça
0: bien.
1: Marche très bien avec les arbres fruitiers.
0: Ok. Parfait. Merci beaucoup, Michel, pour ces conseils. Et bon jardinage à toutes et à tous. À bientôt, Michel.
1: À bientôt.
0: Au revoir.
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Il est 8h. 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

0: Les béliers, un échange intime ou familial apaise une situation qui vous préoccupait.
1: Taureau, vous prenez un moment pour planifier la semaine à venir avec clarté et calme.
2: Les gémeaux, c'est une bonne journée pour inviter des amis.
3: Cancer, un film, une série ou un livre vous enthousiasme.
4: Lion, un déplacement ou un changement de décor vous ressource profondément.
5: Amis vierges, un lien sincère avec un proche vous offre réconfort et confiance.
6: Balance, l'argent circule mieux dès que vous osez dire non.
7: Du côté des scorpions, vous retrouvez un document et cela vous évite un stress inutile.
8: Sagittaire, vous ralentissez volontairement et vous profitez pleinement de ce moment de calme.
9: Capricorne, vous sécurisez un aspect concret ou matériel de votre quotidien et vous ressentez un vrai soulagement.
10: Amis Verseau, une idée mise de côté devient importante.
11: Enfin, les poissons, vous vous sentez prêt à aborder la semaine suivante avec confiance, clarté et sérénité.
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1: C'est l'heure de votre chronique généalogie avec Huguette Nadal. Bonjour Huguette.
2: Bonjour.
1: Alors aujourd'hui, nous allons nous intéresser à une catégorie de population particulière, les bagnards et les prisonniers.
2: Voilà. Alors bien sûr, on a tous entendu parler de Vidocq.
1: Oui.
2: Ou bien plein d'autres, du capitaine. Je cherche des noms, il y a plein de nouveaux bagnes. Les gens qui sont partis là. Donc, le mot bagne vient de l'italien bagno, qui veut dire bain public à la base.
1: Ah oui.
2: Mais ça a été à Constantinople, mais ça a été reconverti en prison d'esclaves finalement. Donc, voilà.
1: Okay.
2: Et contrairement à l'idée répandue, l'expression tonnerre de Brest ne fait pas référence au canon de bagne de Brest dont le tir signalait l'évasion d'un condamné, mais surtout c'était pour avertir qu'il y avait donc un bagnard qui s'était échappé et qu'il y avait une récompense à avoir si on le récupérait.
1: Bien sûr.
2: C'était aussi le signal pour les bohémiens qui grouillaient autour de lui donner la chasse. Mais maintenant, lorsque le canon tonne du côté de Brest, c'est surtout qu'une régate va se disputer en rade et que c'est l'occasion des festivités sur Brest.
1: Oui.
2: Voilà. Alors, l'expression tonnerre de Brest vient du coup de canon qui annonçait chaque jour l'ouverture et la fermeture des portes de l'arsenal à 6h le matin, à 19h le soir. On la retrouve dans le personnage de Tintin
1: et bien sûr. Capitaine Haddock.
2: Voilà, c'est ça. Ces prisonniers-là, ils avaient un matricule, bien sûr, sur chaque pièce de leur habillement. Ils étaient accrochés par des chaînes, deux par deux, jour et nuit. Il y avait des châtiments corporels, la bastonnade jusqu'à la mort.
1: Oui.
2: S'ils commettaient une faute grave, ils avaient un cordage goudronné qui leur était infligé sur le corps, provoquait la mort.
1: Eh bien, merci beaucoup Huguette pour toutes ces informations. La prochaine fois, vous nous parlerez des dates importantes à retenir de ces bagnes. Merci beaucoup Huguette et à bientôt.
0: On se retrouve

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0: Et nous sommes le 21 juin aujourd'hui, nous fêtons les Gonzagues et c'est le premier jour de l'été. Et en ce 21 juin, je pourrais vous parler du footballeur Michel Platini, du réalisateur britannique Tony Scott ou du philosophe et écrivain Jean-Paul Sartre, nés respectivement en 1955, 1944 et 1905. Mais le 21 juin 1982, en ce premier jour de l'été, est organisée la première fête de la musique en France. En octobre 81, Jack Lang, alors ministre de la Culture, nomme Maurice Fleuret au poste de directeur de la musique et de la danse. Maurice Fleuret applique les fondements d'une nouvelle conception. La musique sera partout et le concert nulle part. Il veut faire se rencontrer toutes les musiques sans hiérarchie de genre ni d'origine. En 82, une grande enquête sur les pratiques culturelles des Français est menée par le service des études et de la recherche du ministère de la Culture et dévoile que 5 millions de personnes, dont un jeune sur deux, jouent d'un instrument de musique. Pourtant, les manifestations musicales organisées jusqu'à présent ne concernent qu'une minorité de Français. Jack Lang et Maurice Fleuret en déduisent que le paysage de la pratique musicale en France reste à découvrir. Ils imaginent alors une grande manifestation populaire qui permette à tous les musiciens de s'exprimer et de se faire connaître. C'est ainsi que la première fête de la musique est lancée le 21 juin 1982. La fête de la musique s'exportera à partir de 1985 et en moins de 10 ans, elle sera reprise dans 85 pays sur les 5 continents. La citation du jour est signée de Michel Legrand. La musique est l'art le plus important parce qu'elle est insaisissable. Personne ne comprend pourquoi il est ému en écoutant une suite de notes.
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0: Bonjour, quoi de beau à la télé pour cette soirée du 21 juin sur TF1, le nouveau Stagiaire, film avec Anne Hathaway et Robert De Niro. Depuis la mort de sa femme, Ben Whittaker se sent seul et la retraite n'a rien arrangé. Pour donner du piment à sa vie, il décide de postuler à un stage. Sur France 2, Iris et les hommes, film avec Laure Calamy. Mariée à Stéphane depuis une quinzaine d'années, Iris s'ennuie ferme dans son couple. Conseillée par une amie, elle crée un profil sur un site de rencontre pour tenter d'y trouver un amant. Sur M6, du foot, la Coupe du Monde avec Belgique, Iran. Sur France 4, la grande fête de Carcassonne, divertissement présenté par Stéphane Bern et Laurie Tillman. Sur France 5, 1939-1940, une étrange défaite, documentaire. À la fin de l'été 1939, les Français apprennent qu'Adolf Hitler a attaqué la Pologne. Le 3 septembre, la France entre en guerre, 20 ans après l'hécatombe de 14-18. Sur Arte, Europiano, les plus beaux concerts pour piano à travers l'Europe. Et puis sur TFX, Camping Car, les vacances de leur vie, série documentaire. Très belle soirée télé à tous.
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2: Bonjour, c'est Cléa, Paul et Silas, on se retrouve pour vos idées de sortie. Dimanche 21 juin, Mégaloto à Marcignac, cartes cadeaux de 500 et 1000 euros sont à gagner, accompagnés de Maxi Bingo, jeux du bar, Tambola, 10 euros par personne, carton à volonté, animé par Lionel, restauration rapide prévue, attention, fête des pères, cadeaux aux 100 premiers papas. Toujours ce dimanche à 14h30, Mégaloto foot à Ménesplay, animé par le club, spécial bon achat, d'une valeur de 250 euros pour la plus grande, plus deux parties spéciales, jeu du bar et tambola également, sur réservation cette fois-ci, au 06 07 35 20 70. De plus, ce dimanche, toute la journée, de 7h à 18h, a lieu un marché artisanal et un vide-grenier à Neuvic. 2 euros mètre, inscription obligatoire au 06 16 78 42 00. Le parc du château de Fayolle également accueille une représentation en plein air de la pièce de théâtre Des pétales et des larmes à 18h. Et pour finir, toujours ce dimanche, salon des énergies subtiles de 10h à 18h à Nanteuil. Entrée gratuite, sur place flash tattoo, médiumnité avec Nadia Brissé, 15 euros par personne, conférences et séances bien-être. Plus d'infos au 06 12 94 42 55. Voilà, c'était vos idées de sortie. Vous pouvez retrouver le détail de toutes ces manifestations sur le site internet Liberté FM et sur notre page Facebook. Si vous aussi vous organisez une manifestation et vous souhaitez communiquer sur Liberté FM, contactez-nous par mail à contact@libertefm.fr. On vous dit à très vite.
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1: Bonjour, c'est Cléa, Paul et Silas, on se retrouve pour vos idées de sortie. Dimanche 21 juin, Méga Loto à Marcignac, cartes cadeaux de 500 et 1000 euros sont à gagner, accompagnés de Maxi Bingo, jeux du bar, Tambola, 10 euros par personne, carton à volonté, animé par Lionel, restauration rapide prévue, attention, fête des pères, cadeaux aux 100 premiers papas. Toujours ce dimanche à 14h30, Méga Loto foot à Ménesplay, animé par le club, spécial bon achat, d'une valeur de 250 euros pour la plus grande, plus deux parties spéciales, jeu du bar et tambola également, sur réservation cette fois-ci, au 06 07 35 20 70. De plus, ce dimanche, toute la journée, de 7h à 18h, a lieu un marché artisanal et un vide-grenier à Neuvik. 2 euros au mètre, inscription obligatoire au 06 16 78 42 00. Le parc du château de Fayolle également accueille une représentation en plein air de la pièce de théâtre Des pétales et des larmes à 18h. Et pour finir, toujours ce dimanche, salon des énergies subtiles de 10h à 18h à Nanteuil. Entrée gratuite, sur place flash tattoo, médiumnité avec Nadia Brisset, 15 euros par personne, conférence et séance bien-être. Plus d'infos au 06 12 94 42 55. Voilà, c'était vos idées de sortie. Vous pouvez retrouver le détail de toutes ces manifestations sur le site internet Liberté FM et sur notre page Facebook. Si vous aussi vous organisez une manifestation et vous souhaitez communiquer sur Liberté FM, contactez-nous par mail à contact@libertefm.fr. On vous dit à très vite.
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Bonjour, quoi de beau à la télé pour cette soirée du 21 juin sur TF1, le nouveau Stagiaire, film avec Anne Hathaway et Robert De Niro. Depuis la mort de sa femme, Ben Whittaker se sent seul et la retraite n'a rien arrangé. Pour donner du piment à sa vie, il décide de postuler à un stage. Sur France 2, Iris et les hommes, film avec Laure Calamy. Mariée à Stéphane depuis une quinzaine d'années, Iris s'ennuie ferme dans son couple. Conseillée par une amie, elle crée un profil sur un site de rencontre pour tenter d'y trouver un amant. Sur M6, du foot, la Coupe du Monde avec Belgique, Iran. Sur France 4, la grande fête de Carcassonne, divertissement présenté par Stéphane Bern et Laurie Tillman. Sur France 5, 1939-1940, une étrange défaite, documentaire. À la fin de l'été 1939, les Français apprennent qu'Adolf Hitler a attaqué la Pologne. Le 3 septembre, la France entre en guerre, 20 ans après l'hécatombe de 14-18. Sur Arte, Europiano, les plus beaux concerts pour piano à travers l'Europe. Et puis sur TFX, Camping Car, les vacances de leur vie, série documentaire. Très belle soirée télé à tous.

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1: Bonjour, c'est Cléa, Paul et Silas, on se retrouve pour vos idées de sorties. Dimanche 21 juin, Méga Loto à Marcignac, cartes cadeaux de 500 et 1000 euros sont à gagner, accompagnés de Maxi Bingo, jeux du bar, Tambola, 10 euros par personne, carton à volonté, animé par Lionel, restauration rapide prévue, attention, fête des pères, cadeaux aux 100 premiers papas. Toujours ce dimanche à 14h30, Méga Loto foot à Ménesplay, animé par le club, spécial bon achat, d'une valeur de 250 euros pour la plus grande, plus deux parties spéciales, jeu du bar et tambola également, sur réservation cette fois-ci, au 06 07 35 20 70. De plus, ce dimanche, toute la journée, de 7h à 18h, a lieu un marché artisanal et un vide-grenier à Neuvic. 2 euros au mètre, inscription obligatoire au 06 16 78 42 00. Le parc du château de Fayolle également accueille une représentation en plein air de la pièce de théâtre Des pétales et des larmes à 18h. Et pour finir, toujours ce dimanche, salon des énergies subtiles de 10h à 18h à Nanteuil. Entrée gratuite, sur place flash tattoo, médiumnité avec Nadia Brissé, 15 euros par personne, conférences et séances bien-être. Plus d'infos au 06 12 94 42 55. Voilà, c'était vos idées de sortie. Vous pouvez retrouver le détail de toutes ces manifestations sur le site internet Liberté FM et sur notre page Facebook. Si vous aussi vous organisez une manifestation et vous souhaitez communiquer sur Liberté FM, contactez-nous par mail à contact@libertefm.fr. On vous dit à très vite.
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1: Voici les titres du journal de midi de ce dimanche 21 juin 2026, premier jour de l'été. Canicule, la Dordogne passe en vigilance rouge, des mesures exceptionnelles annoncées par la préfecture. Du côté de l'éducation nationale, fonctionnement adapté dans les écoles du département. Limera, les habitants privés d'eau en pleine vague de chaleur. Fait divers, un adolescent s'est noyé dans la Dordogne. Côté météo, selon Météo France, cet après-midi, le soleil dardera ses rayons sans quasiment aucun nuage pour les réfréner. Les températures maximales de cette journée devraient atteindre les 37-38 degrés. Bonjour à toutes et à tous. La Dordogne est placée en vigilance rouge canicule à partir de ce dimanche midi. Selon Météo France, les températures pourraient dépasser localement les 40 degrés avec des nuits particulièrement chaudes qui ne permettront pas à l'organisme de récupérer. Face à cet épisode exceptionnel, la préfète de la Dordogne a décidé de mettre en place plusieurs mesures de protection. La vente et la consommation d'alcool sur la voie publique sont interdites dès ce dimanche à midi, notamment en raison des festivités de la fête de la musique. L'objectif est de limiter les risques de déshydratation et de malaise liés à la chaleur. Les manifestations sportives en extérieur ainsi que celles organisées dans des lieux non climatisés sont également interdites depuis ce dimanche matin. Dans le secteur du bâtiment et des travaux publics, les horaires de chantier pourront être adaptés. Les entreprises sont autorisées à débuter leurs activités dès 6 heures afin d'éviter les périodes les plus chaudes de la journée. Les autorités rappellent les consignes de prudence, boire régulièrement, éviter les efforts physiques, maintenir les logements au frais et veiller particulièrement sur les personnes âgées, isolées ou fragiles. Des dispositifs spécifiques ont également été renforcés pour les personnes sans domicile. Des maraudes supplémentaires sont organisées à Périgueux et Bergerac, tandis que les centres d'accueil de jour ont élargi leurs horaires d'ouverture. Les services de l'État restent mobilisés et invitent la population à suivre l'évolution de la situation via les informations diffusées par Météo France et la préfecture. Face aux fortes chaleurs, la majorité des établissements scolaires de Dordogne fonctionneront en mode dégradé ce lundi. Invité d'ici Périgord ce dimanche matin, l'adjointe à la directrice académique a indiqué que les cours seraient assurés le matin et que les familles auraient la possibilité de récupérer leurs enfants à la mi-journée. Selon les services de l'éducation nationale, l'organisation sera adaptée au cas par cas en fonction des équipements disponibles dans les établissements. La plupart des écoles pourront toutefois accueillir les élèves dont les parents ne sont pas en mesure d'assurer leur garde. Du côté des collèges, tous resteront ouverts ce lundi matin, à l'exception de celui de Coulounier-Chamier. L'établissement avait déjà dû fermer ses portes à la fin du mois de mai en raison des températures élevées. 5 écoles maternelles et élémentaires n'accueilleront en revanche aucun élève. Sont concernées les communes de Saint-Estèphe, Bliss et Borne, Cousse et Saint-Front, et Chourniac et Saint-Martial-de-Valette. L'inspection académique précise qu'un nouveau point de situation sera réalisé dans la soirée. Une importante coupure d'eau touche depuis vendredi soir la commune de Limera près de Thenon. Une grande partie des habitants se sont retrouvés sans eau courante à partir de 21h. Selon les informations recueillies, la principale canalisation de la commune était obstruée par un bouchon de calcaire. Les équipes du gestionnaire du réseau Agur étaient mobilisées sur place afin de rétablir l'alimentation en eau potable dans les plus brefs délais. Face à cette situation, la mairie a annoncé la mise en place dès samedi matin d'une distribution de bouteilles d'eau ainsi que d'eau non potable destinée notamment aux sanitaires. Les conseillers municipaux ont effectué une tournée dans les habitations pour remettre ces bouteilles aux habitants. Une tonne d'eau non potable a également été installée sur la place de l'église. Le maire de Limera, Claude Sautier, est conscient que cette coupure est arrivée à un moment particulièrement délicat. Il a assuré que l'eau a été rétablie progressivement ce dimanche matin et félicite tous les élus impliqués ainsi que l'Agur. Il s'agit de la deuxième interruption importante du réseau d'eau en quelques heures dans le département. Vendredi, une canalisation endommagée lors d'un chantier à Bergerac avait déjà privé d'eau potable, une partie des habitants du centre-ville. Un drame s'est produit samedi soir à Port-Sainte-Foy et Pontchat, aux confins de la Dordogne et de la Gironde. Vers 20h, un adolescent de 17 ans a perdu la vie alors qu'il se baignait dans la Dordogne. Alertés, les sapeurs-pompiers de Montpont-Ménestérol et de Saint-Martin-de-Gurzon sont rapidement intervenus pour tenter de le secourir. Malgré leurs efforts et l'intervention de l'équipe du SMUR de Libourne, le jeune homme n'a pas pu être réanimé et a été déclaré décédé sur place.
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1: Selon Météo France, cet après-midi, le soleil dardera ses rayons sans quasiment aucun nuage pour les réfréner. Les températures maximales de cette journée devraient atteindre les 37-38 degrés, voire 40 degrés par endroit. Le vent du sud-est aura une force de 5 à 10 km heure. Dans la soirée, le ciel sera toujours limpide. Le mercure affichera des valeurs comprises entre 29 et 31 degrés. Le sud-est du département devrait être un peu plus frais avec du 28 degrés. Le vent d'est sera faible. Le soleil disparaîtra à l'horizon à 21h48. Et avant de refermer cette page météo, retrouvons notre dicton, notre proverbe et notre citation du jour. Le dicton nous dit « Labour d'été vaut fumier ». Une observation du monde agricole qui rappelle qu'un bon travail de la terre durant l'été enrichit naturellement le sol et prépare de meilleures récoltes presque autant qu'un apport d'engrais. Le proverbe affirme le bien dire ne dispense pas du bien faire. Une invitation à ne pas se contenter des belles paroles. Les actes restent toujours le meilleur témoignage de nos intentions. Enfin, cette réflexion de Georges Clemenceau. L'homme absurde est celui qui ne change jamais. Une pensée qui nous rappelle que savoir évoluer, apprendre de ses expériences et s'adapter aux circonstances est souvent une marque de sagesse plutôt que d'inconstance.
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1: C'est la fin de ce journal. Merci à toutes et à tous de votre écoute et de votre fidélité. Si vous avez manqué un rendez-vous ou souhaitez réécouter un reportage, une interview ou l'une de nos émissions, pensez à retrouver nos podcasts et replays disponibles tout au long de la semaine. Je vous souhaite une très belle fin d'après-midi et vous donne rendez-vous ce soir à 19h sur Liberté FM pour le dernier journal local de ce week-end. Prenez bien soin de vous et à tout à l'heure.

0: Bonjour, quoi de beau à la télé pour cette soirée du 21 juin sur TF1, le nouveau Stagiaire, film avec Anne Hathaway et Robert De Niro. Depuis la mort de sa femme, Ben Whittaker se sent seul et la retraite n'a rien arrangé. Pour donner du piment à sa vie, il décide de postuler à un stage. Sur France 2, Iris et les hommes, film avec Laure Calamy. Mariée à Stéphane depuis une quinzaine d'années, Iris s'ennuie ferme dans son couple. Conseillée par une amie, elle crée un profil sur un site de rencontre pour tenter d'y trouver un amant. Sur M6, du foot, la Coupe du Monde avec Belgique et Iran. Sur France 4, la grande fête de Carcassonne, divertissement présenté par Stéphane Bern et Laurie Tillman. Sur France 5, 1939-1940, une étrange défaite, documentaire. À la fin de l'été 1939, les Français apprennent qu'Adolf Hitler a attaqué la Pologne. Le 3 septembre, la France entre en guerre, 20 ans après l'hécatombe de 14-18. Sur Arte, Europiano, les plus beaux concerts pour piano à travers l'Europe. Et puis sur TFX, Camping Car, les vacances de leur vie, série documentaire. Très belle soirée télé à tous.
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0: week-end d'été, puisque l'été est là, ou presque. L'été avec le soleil et l'été avec la fête de la musique. Eh bien, nous allons faire nous-mêmes notre fête de la musique avec ce Radio Week-end. Et puis, nous aurons également, forcément, des musiques d'été. C'est un petit aperçu de ce Radio Week-end.
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0: Les incontournables, ces petits airs qui nous trottent dans la tête pour commencer comme chaque week-end. Alors nous l'avons attendu cet été, ça n'a pas échappé aux négresses vertes.

Voilà l'été, les négresses vertes. Nous reviendrons un peu plus tard à l'été incontournable étranger. Tout a commencé pour le groupe ABBA dans un Grand Prix Eurovision. Nous revoici en 1974.

0: gagne l'Eurovision, les anniversaires, c'est tout de suite.
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0: Premier anniversaire, il est anglais, il a fait partie du plus grand groupe du monde. Il a tout fait et il a même chanté avec Michael Jackson. Paul McCartney, né le 18 juin 1942, le voici avec Jackson.

Say Say, Michael Jackson et surtout Paul McCartney. Un anniversaire triste le 19 juin 1986. Un accident de moto dans les Alpes-Maritimes. Au guidon de la moto, c'était Coluche. Alors nous avons une pensée bien sûr pour Coluche, mais il faut aussi penser au Resto du Cœur. 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

Restos du Cœur, si vous pouvez leur donner un coup de main, ce sera bienvenu. Alors nous allons faire un petit tour par le Brésil. L'un des inventeurs de la musique brésilienne, ce monument de la musique brésilienne, c'est

Chico Buarque à Banda. Ce titre a été repris par la terre entière. Retour en France avec un garçon qui lui a bien manœuvré. Ce garçon, c'est Amir. Il était dans la troisième saison de The Voice, vous vous souvenez peut-être. Depuis, il a fait pas mal de chemin, il a même fait beaucoup de chemin. Amir est né le 20 juin 1984.

Amir, à qui l'on souhaite un excellent anniversaire. Nous avons eu les Beatles tout à l'heure. Voici un autre immense groupe. Ils sont américains, les Beach Boys, les garçons de la plage. Celui qui est considéré comme le leader des Beach Boys est né le 20 juin 1942, Brian Wilson.

Les Beach Boys, c'était le grenier, pourrait-on dire. Et nous redescendons au salon pour l'anniversaire d'Amel Bent, 21 juin 1985.

Amel Bent, bon anniversaire. Nous n'allons pas oublier dans les anniversaires de cette période. Rappelons que ce ne sont pas les anniversaires du jour, hein, c'est la période. Jean-Pierre Madère, il est né à Toulouse le 21 juin 1955. Il a réussi un exploit, il a réussi à faire passer un mot dans le langage courant. L'une de ses chansons est devenue un mot que nous utilisons régulièrement. On ne dit plus « je vais en boîte », on dit

0: Jean-Pierre Madère qui terminait notre séquence anniversaire.
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0: Tiens, revoilà les Corréziens, Trois Cafés Gourmands. C'est ce groupe de musique française créé en 2013 par Mylène Madrias, Sébastien Gourcerol chez Bérémy Poli. Après plusieurs années de succès régionaux chez eux, leur titre « À nos souvenirs » devient un hit, vraiment un tube national. C'était au cours de l'été 2018-2020, le nouveau Café Gourmand. Vous l'avez entendu une fois, vous ne l'oublierez plus.

Les Confinis, c'est à la suite du confinement, Pierre Perret. L'album hommage à Guy Béard. L'idée est d'Emmanuel Béard. On retrouve sur cet album des contributions d'Alain Souchon, de Christophe, de Catherine Ringer, Laurent Voulzy, Julien Clerc, Clara Luciani, Vianney Pomme. Nous avons choisi Clara Luciani, chanson pour ma vieille. C'est du Guy.

Guy Béard avec cet album où toute la chanson française est réunie. L'idée est d'Emmanuel Béard. Céline Dion, retour en France de Céline Dion. Et pour l'instant, Céline Dion avec l'écriture de Jean-Jacques Goldman.

0: Céline Dion qui nous reviendra en France.
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0: Chose promise, chose due, revoici l'été. Quelques musiques du soleil, en commençant par l'été de Monsieur Bernard Lavilliers.

Pilier qui n'avait pas manqué son été il y a quelques années. Il y a 50 ans, un groupe anglais fait le tour du monde aussi avec une chanson d'été. Cette chanson, c'est Summertime. Summertime, c'est l'été, bien évidemment. Et le groupe s'appelait Mongo Jerry.

Tesma Show, une pensée pour Eric Chardin. Alors, nous avons eu le Summertime de Mongo Jerry. En voici un autre. Là, c'est le Summertime Blues d'Eddie Cochran.

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2: Eddie Cochrane, pionnier du rock, à qui nous pensons et nous allons hélas nous quitter, hélas versons une petite larme, nous nous retrouvons le week-end prochain avec un classique, un grand classique de chez Classique. Nous avions commencé avec l'été, nous allons terminer avec la même chose pour ce week-end, l'été classique des quatre saisons d'Antonio Vivaldi. Patrick Laurent pour la réalisation, soyez prudents sur les routes et ailleurs.

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0: Bonjour, quoi de beau à la télé pour cette soirée du 21 juin sur TF1, le nouveau Stagiaire, film avec Anne Hathaway et Robert De Niro. Depuis la mort de sa femme, Ben Whittaker se sent seul et la retraite n'a rien arrangé. Pour donner du piment à sa vie, il décide de postuler à un stage. Sur France 2, Iris et les hommes, film avec Laure Calamy. Mariée à Stéphane depuis une quinzaine d'années, Iris s'ennuie ferme dans son couple. Conseillée par une amie, elle crée un profil sur un site de rencontre pour tenter d'y trouver un amant. Sur M6, du foot, la Coupe du Monde avec Belgique-Iran. Sur France 4, la grande fête de Carcassonne, divertissement présenté par Stéphane Bern et Laurie Tillman. Sur France 5, 1939-1940, une étrange défaite, documentaire. À la fin de l'été 1939, les Français apprennent qu'Adolf Hitler a attaqué la Pologne. Le 3 septembre, la France entre en guerre, 20 ans après l'hécatombe de 14-18. Sur Arte, Europiano, les plus beaux concerts pour piano à travers l'Europe. Et puis sur TFX, Camping Car, les vacances de leur vie, série documentaire. Très belle soirée télé à tous.
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0: Bonjour, quoi de beau à la télé pour cette soirée du 21 juin sur TF1, le nouveau Stagiaire, film avec Anne Hathaway et Robert De Niro. Depuis la mort de sa femme, Ben Whittaker se sent seul et la retraite n'a rien arrangé. Pour donner du piment à sa vie, il décide de postuler à un stage. Sur France 2, Iris et les hommes, film avec Laure Calamy. Mariée à Stéphane depuis une quinzaine d'années, Iris s'ennuie ferme dans son couple. Conseillée par une amie, elle crée un profil sur un site de rencontre pour tenter d'y trouver un amant. Sur M6, du foot, la Coupe du Monde avec Belgique et Iran. Sur France 4, la grande fête de Carcassonne, divertissement présenté par Stéphane Bern et Laurie Tillman. Sur France 5, 1939-1940, une étrange défaite, documentaire. À la fin de l'été 1939, les Français apprennent qu'Adolf Hitler a attaqué la Pologne. Le 3 septembre, la France entre en guerre, 20 ans après l'hécatombe de 14-18. Sur Arte, Europiano, les plus beaux concerts pour piano à travers l'Europe. Et puis sur TFX, Camping Car, les vacances de leur vie, série documentaire. Très belle soirée télé à tous.
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1: Voici les titres du journal du soir de ce dimanche 21 juin 2026. Canicule, la Dordogne passe en vigilance rouge, des mesures exceptionnelles annoncées par la préfecture. Du côté de l'éducation nationale, fonctionnement adapté dans des écoles du département. Fait divers, un adolescent s'est noyé dans la Dordogne. Enfin, accident de la circulation, un véhicule termine sa course dans un jardin à la Linde. Ses occupants sont en fuite. Côté météo, selon Météo France, dans la soirée, le ciel sera toujours limpide. Le mercure affichera des valeurs comprises entre 29 et 31 degrés. Le sud-est du département devrait être un peu plus frais avec du 28 degrés. Bonsoir à toutes et à tous. La Dordogne est placée en vigilance rouge canicule depuis ce dimanche midi. Selon Météo France, les températures pourraient dépasser localement les 40 degrés avec des nuits particulièrement chaudes qui ne permettront pas à l'organisme de récupérer. Face à cet épisode exceptionnel, la préfète de la Dordogne a décidé de mettre en place plusieurs mesures de protection. La vente et la consommation d'alcool sur la voie publique sont interdites depuis ce dimanche midi, notamment en raison des festivités de la fête de la musique. L'objectif est de limiter les risques de déshydratation et de malaise liés à la chaleur. Les manifestations sportives en extérieur ainsi que celles organisées dans des lieux non climatisés sont également interdites. Dans le secteur du bâtiment et des travaux publics, les horaires de chantier pourront être adaptés. Les entreprises sont autorisées à débuter leur activité dès 6 heures afin d'éviter les périodes les plus chaudes de la journée. Les autorités rappellent les consignes de prudence, boire régulièrement, éviter les efforts physiques, maintenir les logements au frais et veiller particulièrement sur les personnes âgées, isolées ou fragiles. Des dispositifs spécifiques ont également été renforcés pour les personnes sans domicile. Des maraudes supplémentaires sont organisées à Périgueux et Bergerac, tandis que les centres d'accueil de jour ont élargi leurs horaires d'ouverture. Les services de l'État restent mobilisés et invitent la population à suivre l'évolution de la situation via les informations diffusées par Météo France et la préfecture. Face aux fortes chaleurs, la majorité des établissements scolaires de Dordogne fonctionneront en mode dégradé ce lundi. Invité d'ici Périgord dimanche matin, l'adjoint à la directrice académique a indiqué que les cours seraient assurés le matin et que les familles auraient la possibilité de récupérer leurs enfants à la mi-journée. Selon les services de l'éducation nationale, l'organisation sera adaptée au cas par cas en fonction des équipements disponibles dans les établissements. La plupart des écoles pourront toutefois accueillir des élèves dont les parents ne sont pas en mesure d'assurer leur garde. Du côté des collèges, tous resteront ouverts ce lundi matin, à l'exception de celui de Coulounier-Chamier. L'établissement avait déjà dû fermer ses portes à la fin du mois de mai en raison des températures élevées. 5 écoles maternelles et élémentaires n'accueilleront en revanche aucun élève. Sont concernées les communes de Saint-Estèphe, Blis et Borne, Couze et Saint-Front, Échourgnac et Saint-Martial-de-Valette. L'inspection académique précise qu'un nouveau point de situation sera réalisé dans la soirée. Un drame s'est produit samedi soir à Port-Sainte-Foy et Pontchat, aux confins de la Dordogne et de la Gironde. Vers 20h, un adolescent de 17 ans a perdu la vie alors qu'il se baignait dans la Dordogne. Alertés, les sapeurs-pompiers de Montpon-Ménestérol et de Saint-Martin-de-Gurson sont rapidement intervenus pour tenter de le secourir. Malgré leurs efforts et l'intervention de l'équipe du SMUR de Libourne, le jeune homme n'a pas pu être réanimé et a été déclaré décédé sur place. Un accident de la circulation s'est produit tôt ce dimanche matin à la Linde, au niveau du hameau de Port-de-Couze. Vers 5h30, une voiture qui circulait sur la départementale 660 en direction de Sarlat aurait quitté sa trajectoire vraisemblablement après avoir manqué un virage. Le véhicule a percuté un panneau de signalisation avant de terminer sa course dans le jardin d'une habitation située route des Gabariers. À l'arrivée des secours, la voiture était fortement endommagée mais ne contenait plus aucun occupant. Selon plusieurs témoins, 3 personnes auraient quitté les lieux avant l'intervention des secours. Les autorités ont engagé des recherches pour tenter de les retrouver. À ce stade, les circonstances exactes de l'accident restent à déterminer et l'on ignore si des personnes ont été blessées.
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1: Selon Météo France, dans la soirée, le ciel sera toujours limpide. Le mercure affichera des valeurs comprises entre 29 et 31 degrés. Le sud-est du département devrait être un peu plus frais avec du 28 degrés. Le vent d'est sera faible. Le soleil disparaîtra à l'horizon à 21h48. Dans la nuit de dimanche à lundi, le ciel sera clair sur tout le Périgord. Les températures minimales tourneront autour des 21-23 degrés. Le vent d'est sera toujours faible. Lundi matin, toujours pas un nuage pour entraver le soleil qui se lèvera à 6h09. Les températures de la matinée oscilleront de 31 à 33 degrés pour atteindre les 40-41 degrés dans l'après-midi. Le vent du nord sera plus vigoureux et atteindra les 10-15 km/h.
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1: C'est la fin de ce journal. Merci à toutes et à tous de nous avoir suivis tout au long de ce week-end. Je vous souhaite une excellente soirée, une très belle nuit et surtout une bonne semaine à venir. Le prochain rendez-vous avec l'actualité vous attend dès demain matin à 6h30 dans la matinale de Liberté FM présentée par Pascal Gadeau. D'ici là, prenez soin de vous et à très bientôt sur nos ondes.

Bonjour, quoi de beau à la télé pour cette soirée du 21 juin sur TF1, le nouveau Stagiaire, film avec Anne Hathaway et Robert De Niro. Depuis la mort de sa femme, Ben Whittaker se sent seul et la retraite n'a rien arrangé. Pour donner du piment à sa vie, il décide de postuler à un stage. Sur France 2, Iris et les hommes, film avec Laure Calamy. Mariée à Stéphane depuis une quinzaine d'années, Iris s'ennuie ferme dans son couple. Conseillée par une amie, elle crée un profil sur un site de rencontre pour tenter d'y trouver un amant. Sur M6, du foot, la Coupe du Monde avec Belgique-Iran. Sur France 4, la grande fête de Carcassonne, divertissement présenté par Stéphane Bern et Laurie Tillman. Sur France 5, 1939-1940, une étrange défaite, documentaire. À la fin de l'été 1939, les Français apprennent qu'Adolf Hitler a attaqué la Pologne. Le 3 septembre, la France entre en guerre, 20 ans après l'hécatombe de 14-18. Sur Arte, Europiano, les plus beaux concerts pour piano à travers l'Europe. Et puis sur TFX, Camping Car, les vacances de leur vie, série documentaire. Très belle soirée télé à tous.

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Bonjour à tous, c'est Vraiment Classique, une émission préparée et présentée par Michel Reynaud. Au programme aujourd'hui, Liszt, Stravinsky, Ravel, Mouilleres, Haydn et Mendelssohn.

C'est une émission faite avec des nouveautés. Le premier CD reçu en avril donnant à écouter les leaders avec orchestre de Franz Liszt par Thomas Sampson et l'orchestre Wiener Academy que dirige Martin Zellbeuk. Martin Zellbeuk et l'orchestre de l'Académie de Vienne ont réuni sur ce disque, au titre qui dit beaucoup de choses, Orchestral Song, les compositions originales pour voix et orchestre de Franz Liszt, ainsi que les orchestrations de ses propres leaders et de ceux de Franz Schubert. Liszt a été un des pionniers de l'évolution du lied vers la salle de concert avec une première grande œuvre orchestrée à la cour de Weimar en 1849, Weimarstotten, ainsi que quelques autres lieds. Elles proviennent de l'édition critique de la Liszt Academy dont le président n'est autre que Martin Zellbeuk. Un invité de choix, le baryton Thomas Sampson, pour défendre ce répertoire, et aussi la soprano Sunna Hiim, et de la mezzo-soprano Stéphanie Hutzel, et d'un autre baryton, Thomas Konietzki. Je vous propose d'écouter maintenant Weimarstotten par Thomas Sampson avec l'orchestre de l'Académie de Vienne sous la direction de Martin

C'était Thomas Sampson qui chantait ce lead de Franz Liszt. Il était avec Orchester Wiener Academy sous la direction de Martin Zellbeuk. Un CD Aparté accessible depuis le début du mois de mai chez Aparté Musique.

autre nouveauté, aparté reçu courant avril, Stravinsky Ravel. En 1914, Stravinsky est plus que jamais pris par cet intérêt pour la Russie païenne et ses rituels folkloriques. Il travaille à la composition de noces destinées au ballet russe jusqu'en 1923. Ces scènes chorégraphiées avec musique et voix représentent, en quatre tableaux, le rituel du mariage folklorique russe. Ici, Mathieu Romano, Aedes, et Les siècles présentent la première mondiale de la version intégrale de 1919, déjà complétée en 1917 par Théo Verbet, écrite pour un ensemble d'instruments à percussion, deux cymbalums hongrois, un harmonium, un pianola et des voix. Nous allons passer la deuxième partie, le quatrième tableau des noces, le repas chez le marié d'Igor Stravinsky.

Les noces K40 d'Igor Stravinsky comprennent 4 tableaux. Nous avons pu écouter la deuxième partie, le quatrième tableau, le repas chez le marié avec Amélie Raison, Pauline Leroy, Martial Polia, Renaud Delegue, l'ensemble Aedes et les siècles. À la direction, c'était Maggio Romano. J'ai cité le pianola. C'est un piano mécanique, automatique ou semi-automatique qui, par un système pneumatique, reproduit de la musique à partir de rouleaux en papier ou en carton. À retrouver sur le CD Aparté AP300 Stravinsky Ravel. Nous venons de présenter Stravinsky. Eh bien, passons à Ravel. Sur ce CD, Maurice Ravel, avec la même instrumentation inhabituelle, claire, incisive, précise, est utilisée pour l'arrangement de Robin Melchior, du boléro, inattendu et étonnant, suave et totalement réussi. Le boléro dans un arrangement pour voix solo, chœur, cymbalum, harmonium, pianola et percussion. Écoutez, c'est surprenant et c'est bien fait.

Le boléro comme nous ne l'avons jamais entendu, avec un instrumentarium qui convient très bien pour cette création. L'ensemble Aedes, Les Siècles et Mathieu Romano, un CD aparté AP300 Stravinsky Ravel. Au milieu du XVIIIe siècle, Vienne est au centre de la vie musicale européenne et voit s'épanouir le style classique puis romantique. À cette même période, la guitare est en pleine évolution et son répertoire, à défaut de compositions originales intéressantes, voit fleurir une foule d'arrangements avant la folle guitaromanie qui devait s'emparer du XIXe siècle. Edine Karamazov et Pavel Staudel interprètent trois œuvres emblématiques de l'époque dans des arrangements inédits pour deux guitares, réunissant la maîtrise architecturale et la malice de Haydn, l'inventivité mélodique de Mozart et toute la poésie de l'imaginaire schubertien. Ils dressent ainsi

La sonate en mi bémol majeur de Joseph Haydn dans une transcription pour deux guitares interprétée par Edine Karamazov et Pavel Steidl. À l'origine, cette sonate a été écrite pour clavecin ou pianoforte. Edine Karamazov est un musicien bosniaque, luthiste, et il a étudié le luth avec Hopkinson Smith à la Schola Cantorum Basiliensis. Quant à Pavel Steidl, c'est un guitariste classique né en Tchécoslovaquie. Il vit désormais aux Pays-Bas. La version pour deux guitares est sortie début mars 2023 chez Aparté. Un nouveau CD sorti chez Aparté le 12 mai, consacré à Mendelssohn par Alexis Kosenko avec Les Ambassadeurs et La Grande Écurie. Deux grandes symphonies, la numéro 4 italienne et la numéro 5 réformation. Avec Les Ambassadeurs et La Grande Écurie, Alexis Kosenko entreprend d'enregistrer toute la musique orchestrale de Mendelssohn en recherchant non seulement son instrumentarium effectif, disposition d'époque, mais aussi en s'intéressant aux versions moins fréquemment honorées au disque ou au concert. Le premier volume de cette série possède les symphonies numéro 4, l'italienne, dans la version de 1834, et numéro 5, réformation. C'est la deuxième chronologiquement. Mendelssohn avait 20 ans. Le chef dit avoir été subjugué par ces deux œuvres en 2004, alors qu'il était flûte solo de la Chambre philharmonique, sous la direction d'Emmanuel Krivine, à qui il dédie cet enregistrement. Il avait trouvé une lecture sans compromission, à la fois analytique, généreuse et merveilleusement vive. Nous allons écouter la symphonie numéro 4 italienne, opus 90 en la majeure, le premier mouvement, Allegro vivace.

0: C'était le premier mouvement Allegro Vivace de la symphonie numéro 4 en la majeure italienne, opus 90 de Félix Mendelssohn Bartholdy, qui a été joué par les ambassadeurs La Grande Écurie sous la direction d'Alexis Kossenko. À propos de Mendelssohn, Berlioz ne tarissait pas d'éloges pour son ami. J'ai vu Mendelssohn. Ah bonté, quel talent! C'est extraordinaire, superbe, grandiose, délicat, gracieux, sensible, violent, rapide, fort doux et profond.
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2: Les Inuits chantent et dansent dans le cadre de rituels pour invoquer les esprits, pour que la chasse soit fructueuse, mais leurs chants et danses peuvent aussi intervenir dans des contextes festifs pour le divertissement. Des explorateurs ont fait des transcriptions de leurs chants dès le XVIIIe siècle, mais la description musicale d'un chant inuit ne peut être précise que si elle arrive à quelques précisions aussi sur le contexte. Une pratique peut renvoyer à une manière de chanter qui peut elle-même recouvrir des pratiques différentes, à moins que le chant ne vienne pour les Inuits même faire une liaison entre des temps pourtant distincts, entre rituels et jeux, entre incantations et occupations. Bref, on ne peut pas faire de l'ethnomusicologie sans faire de l'ethnologie tout court, quand bien même ce n'est rien que pour continuer à faire de la musicologie que certains viennent à s'intéresser aux musiques de tradition orale. Tel est le cas de Jean-Jacques Nattier, auteur de la Somme, la musique qui vient du froid, aux presses de l'Université de Montréal. C'est bien en spécialiste de Wagner autant que de Boulez, et pour avoir appliqué les méthodes de la sémiologie à la musique qu'il en est arrivé il y a une cinquantaine d'années à s'intéresser à la musique des Inuits du point de vue de ses formes et de ses structures, en passant par ses contextes de production et pour ce faire par l'histoire des enquêtes dont ses chants ont pu être l'objet.
3: C'était Wilhelm Kutz qui imitait Tuzona, un chaman du début du 20e siècle, qui lui-même ventriloque un esprit. On va en parler dans un instant avec Jean-Jacques Nattier. Bonjour.
4: Bonjour David.
3: On va évoquer tout le travail que vous avez pu mener depuis 1976 sur la musique des Inuits. Votre porte d'entrée dans cette histoire est d'abord celle d'un musicologue qui avait travaillé sur la musique écrite occidentale et s'est mis à travailler sur la musique orale.
4: Voilà, ce qui s'est passé, c'est que quand je suis entré comme professeur et chercheur à la faculté de musique de l'Université de Montréal, mon objectif était, aussi bien dans mon enseignement que dans mes publications, d'appliquer les théories analytiques et les théories musicologiques que j'avais en tête et que je voulais proposer aussi bien aux musiques occidentales que nous connaissons qu'aux musiques de tradition orale. Parce que j'ai toujours considéré que le travail du musicologue devait porter aussi bien sur les musiques qui nous sont familières que sur celles que l'on rencontre dans des contrées parfois lointaines.
3: Mais quand on est habitué à analyser des partitions de Boulez, on a quand même quelques plis analytiques. Qu'est-ce qu'ils viennent faire sur une danse de tambour telle que celle qu'on vient d'entendre?
4: Alors, ce qui s'est passé, c'est que dès que je suis arrivé à Montréal et que j'avais en tête de me mettre à faire de l'ethnomusicologie ce que je n'avais jamais fait de ma vie, j'ai fait un peu le tour des collègues, et en particulier des anthropologues, pour essayer de voir s'il y avait un corpus musical qui mérite qu'on s'y attarde. Parce que quand on se lance dans des opérations comme ça, on est mieux d'aimer et de s'intéresser à un corpus que de travailler sur n'importe quoi. Et il se fait qu'il y avait, il est décédé maintenant, il y avait un très grand connaisseur de la culture inuite, le Hassen Baleksi, qui avait auquel j'ai rendu visite chez lui à Montréal, et il m'a fait entendre des enregistrements qu'il avait fait des chants de gorge, enfin ce qu'on appelle aujourd'hui des chants de gorge dans la langue des Inuits, dans l'Inuktitut, on appelle ça un katadzark.
3: Oui,
4: katadzark. Et il m'a fait entendre ça et j'ai trouvé ça absolument extraordinaire.
3: Alors je propose de garder les chants de gorge pour la deuxième partie de l'émission, parce que il y a déjà beaucoup de choses à dire sur les danses rituelles telles que celles que l'on vient d'entendre. On chante dans quel contexte quand on est Inuit? D'abord pour des incantations climatiques, ou aussi pour attirer la protection des esprits pour que la chasse soit fructueuse, comme je le disais au début de l'émission?
4: Bah, c'est un petit peu tout ça. Ce sont des chants qui sont exécutés lors de cérémonies ou de fêtes, peut-être de façon essentielle dans un contexte d'une sorte de match entre des chanteurs de danse à tambour. Lorsqu'on organise une fête dans laquelle ces chants de danse à tambour vont être exécutés, il y a un chanteur danseur qui se présente avec son tambour au centre de l'igloo et il se met à battre sur son tambour, et ça n'est pas lui qui chante, c'est lui qui a composé ces chants, il les a appris à sa femme et sa femme les a appris à toutes les autres femmes de la communauté. Ce qui fait que lorsque les femmes voient tel danseur, compositeur se présenter au milieu de l'igloo, elles se mettent à chanter un de ses chants. Alors, il l'exécute. La donnée importante de cette compétition, car c'est une compétition avec ses autres copains, il faut qu'il danse, le plus longtemps possible. Et lorsqu'il a terminé, il est remplacé au centre de l'igloo par un autre Inuk qui a appris lui aussi ses chants, ou son chant ou ses chants, à son épouse, qui les a appris aux autres femmes de la communauté, et là les femmes se mettent à chanter en même temps que lui bat le tambour. Donc il y a une espèce de division du travail entre lui qui est compositeur, lui qui bat le tambour, sa femme qui a appris, qui est en quelque sorte la mémoire des chants de son mari, et les femmes qui les ont appris de sa femme et qui les chantent à leur tour.
3: Mais vous dites que certaines femmes sont compositrices aussi.
4: Ah oui, mais elles sont nettement minoritaires. Disons que c'est signalé dans le bouquin qu'il y a des femmes qui ont qui ont la compétence, mais c'est surtout des chants d'hommes, parce que il les compose en général pendant qu'il est parti à la chasse.
3: Il faut qu'on fasse un petit point de vocabulaire. Vous avez dit Inuk, moi j'ai dit Inuit. Est-ce qu'on parle bien de la même chose?
4: Absolument.
3: Oui.
4: Le mot au singulier c'est Inuk.
3: Oui.
4: Et au pluriel c'est Inuit. Voilà.
3: D'accord, Inuit étant le pluriel. On ne dit pas Eskimo, on ne dit plus Eskimo.
4: On ne dit plus Eskimo parce qu'il y a eu une certaine période dans les années 70 où les Inuits se sont un petit peu rebellés contre ce mot Eskimo qui, selon certains, était un mot péjoratif inventé par les Indiens pour les désigner comme des mangeurs de viande crue.
3: Ah oui, donc ils le ressentaient comme un stigmate.
4: Voilà, exactement. Donc ils ont, et le mot Inuit est celui qui existait pour les désigner comme ethnie à l'intérieur de leur langage, à l'intérieur de l'Inuktitut, qui est leur langage, et c'est vraiment quelque chose qui s'est implanté. Il n'y a absolument plus personne au Canada qui parle d'Eskimo. Ça fait très longtemps qu'on ne voit plus le mot ni à la télé, ni à la radio, ni dans les journaux.
3: Vous avez été à Igloolik, ça se trouve à 69 degrés nord. Il se trouve que c'est plus proche de Paris que Montréal. J'ai regardé, c'est à 4800 kilomètres de là où nous enregistrons, alors que Montréal est à 5500. Il se trouve que donc c'est le nord-est du Canada, c'est le Canada.
4: Oui.
3: Et là, c'est un village de 2000 habitants.
4: À peu près, oui.
3: Et quand vous assistez à des rituels, c'est en fait à des reconstitutions.
4: C'est-à-dire, oui, les rituels comme tels, les compétitions comme telles n'existent plus, mais les chants sont restés dans les mémoires et des compositeurs et des femmes auxquelles les chants ont été appris.
3: Oui. Donc, il y a un empilement des voix, parce que là, ce qu'on a entendu en ouvrant l'émission, c'était Wilhelm Kutz qui imitait Tuzoma, qui lui-même est un chaman ventriloquant un esprit.
4: Ah oui, absolument. Oui.
3: Donc on a trois voix en même temps.
4: C'est ça.
3: En quelque sorte. Vous ouvrez l'ouvrage par une phrase de Bernard Saladin d'Anglure qui porte la conscience du caractère exceptionnellement nodal du chamanisme dans ces sociétés-là.
4: Oui, c'est ça. C'est qu'il y a eu des discussions, disons, entre les spécialistes, entre les ethnomusicologues, pour savoir s'il y avait un lien entre les danses à tambour et un genre dont on parlera tout à l'heure, c'est-à-dire les chants de gorge, pour savoir s'il y avait un lien entre ces chants, ces pièces musicales, au fond, et le chamanisme. Et j'ai utilisé cette formule de Saladin d'Anglure parce que, d'abord, il est une notoriété remarquable dans le domaine du chamanisme inuit. Il a écrit un livre que d'ailleurs Lévi-Strauss a préfacé, qui était publié chez Gallimard. Et je la trouvais très pertinente parce qu'il insistait, il disait oui, la musique a un lien avec le chamanisme. Et par chamanisme ici, il faut entendre, comme vous le disiez en début d'émission, il faut entendre le fait qu'on va chanter ces chants pour séduire les esprits et les convaincre d'être du côté des chasseurs, c'est-à-dire de favoriser la chasse.
3: Alors, on n'a pas d'enregistrement de chamans, alors que ce sont les chamans qui chantent. Donc, on a des chanteurs qui reprennent des chants hérités de chamans, non ?
4: Non, dans la collection, puisque le livre qui sert de point de départ à notre entretien est en même temps une anthologie, on peut dire, des chants inuits, puisqu'on peut aller
3: sur
4: les écouter sur
3: le site
4: de l'Université de Montréal et écouter, il y a des renvois aux chants qui ont été sélectionnés. Et disons qu'au moment où j'ai fait mes recherches dans les années 70, il n'y avait plus vraiment de pratique du chamanisme, puisque les religions autochtones avaient été éradiquées par, d'un côté, les catholiques, d'autre part, les protestants, etc. Mais les chants étaient quand même restés dans la mémoire de ceux qui les avaient appris ou même qui les avaient composés. Et il y a, par exemple, un des chanteurs les plus éloquents, on peut dire, dans ces collections de disques, qui s'appelle Kumangapik, qui a été chaman. Donc, comme il n'y avait plus de cérémonie de pratique rituelle chamanique, les enregistrements, par définition, je les ai faits avec lui, dans une maison, en fait, etc. Mais c'était quand même un des chants qui était d'origine chamanique, simplement qui était resté dans la mémoire de celui qui voulait bien me les chanter.
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0: L'un des de vos collègues, ethnomusicologue également, Jean-Jacques Nattier, s'appelle Frédéric Laugrand. Il dit que l'ambiguïté entre le chamanisme et la danse à tambour ne peut pas être résolue avec les données actuelles de l'ethnographie. Ça veut un peu dire qu'elle ne pourra jamais être trop résolue, cette question. C'est-à-dire que, comme il y a eu christianisation notamment de l'Alaska, les explorateurs sont venus avec des médicaments, les chamans n'étaient plus les seuls à guérir, ont perdu un petit peu de leur pouvoir.
1: Oui, c'est-à-dire que à l'époque du chamanisme, ce sont les chamans qui intervenaient comme des sortes de guérisseurs, en quelque sorte, qui, de par leurs incantations auprès des esprits, étaient censés pouvoir guérir les gens qui étaient malades. Et avec si j'ose dire, un des points positifs de la colonisation, c'est qu'avec les Blancs sont arrivés des médecins, des infirmières, etc., des gens qui ont pris en charge les problèmes de santé avec les techniques de la médecine moderne.
0: Et donc dès la fin du 19e siècle, on faisait déjà ce constat de sortie de l'ère des chamans, en quelque sorte, qui avait été une sorte de constante de tout ce qu'avaient pu relever les missionnaires dès le 18e siècle qui venaient écouter ce qui se passait là.
1: Oui.
0: Alors, quand on a essayé de, puisque vous n'êtes pas le premier de mettre des catégories musicales sur ce qui se passe dans ces musiques, même si le mot musique n'existe pas.
1: Alors c'est ça, comme dans énormément de langues, c'est le grand ethnomusicologue français Gilbert Rouget qui observait dans son grand article sur l'ethnomusicologie de la Pléiade que le mot musique n'existe pratiquement pas. En tout cas pas dans les langues exo-européennes.
0: Ouais, ouais.
1: N'est-ce pas? Ce qui ne veut pas dire, et ça c'est un des points de vue épistémologiques que je défends dans mon livre, ce qui ne veut pas dire que nous, en tant que chercheurs blancs ou occidentaux, on n'ait pas le droit d'employer le mot musique pour désigner, de la même façon que le mot religion n'existe pas dans beaucoup de religions, nous savons tous que les religions, ça existe.
0: Oui, alors vous êtes très précis là-dessus, c'est-à-dire à chaque fois que vous faites une projection de musicologue occidentale, vous dites qu'elle est à votre initiative et que c'est une catégorie que vous apportez.
1: Oui.
0: Et le fait est que les gestes de collecte sont de fait catégorisants, vont de toute façon trancher. On a l'exemple de Ramon Pelinski qui, à la fin des années 70, fait un disque avec des chants d'animaux. Et donc va ces chants d'animaux, en quelque sorte, les séparer du reste des chants avec lesquels ils cohabitent dans la vraie vie des Inuits.
1: Oui, c'est ça.
0: Il pensait, Ramon Pelinski, la musique des Inuits comme une succession combinatoire, récurrente, d'unités musicales qui sont caractérisées par deux types de comportements musicaux, le mélodique et le récitatif.
1: Oui. Oui, c'est-à-dire, là encore, ce sont des catégories qui lui sont propres,
0: ouais.
1: Mais le mélodique, c'est-à-dire on va être capable, avec les bonnes techniques de la transcription pratiquée par les ethnomusicologues, de noter quelles sont les hauteurs de notes que l'on entend, et puis il y a des moments où bien les productions sonores sont effectivement de l'ordre du récitatif, c'est-à-dire qu'elles ne sont plus, on ne peut plus déceler de hauteur précise en passant d'un son à un autre.
0: Ouais. Alors, on sait à quel point un Simra à Rome a pu galérer à noter la rythmique des polyrythmies centrafricaines. Quels ont été vos objets de galère de transcription, Jean-Jacques Nattier?
1: Disons que il faudrait ici introduire le fait que dans ce livre, il est question de deux grands genres musicaux. Jusqu'à présent, on a parlé des chants de danse à tambour,
0: oui,
1: qui sont assez proches d'une certaine façon de ce que nous appelons chants, qu'il s'agisse d'Au clair de la lune ou de mélodies.
0: Vous voulez dire que c'est de la musique tonale?
1: Non. Je dis que ce sont des chants avec des hauteurs précises qu'on peut noter et transcrire.
0: Mais qui sont tempérés comme de la musique occidentale?
1: Tempérés ou quelquefois avec des sons un petit peu plus haut, un petit peu plus bas, ouais, d'un quart de ton ou choses comme ça.
0: Quand même.
1: Mais quand même, c'est ça, par rapport à nos consignes à nous, il peut y avoir des variations, mais quand même, on peut les transcrire, on peut les noter. Et s'il y a des différences trop grandes du genre, comme je dis à l'instant, de quart de ton, etc., on va inventer une notation particulière pour rendre compte de cette différence.
0: Ah oui, comme déjà Fétis faisait avec la musique arabe au 19e siècle.
1: Exactement. Ouais. Alors, il y a d'une part les chants de danse à tambour qui est un genre qui est répandu sur tout l'Arctique de la Russie jusqu'au Groenland, donc ça fait,
0: oui, vous voyez, ça fait d'ouest en est,
1: d'ouest en est, c'est très grand, avec bien entendu des variations dans la manière de les interpréter et dans le style propre à ces chants, et ça va changer d'une ethnie inuite à une autre. Et par ailleurs, il y a un genre qui est peut-être celui qui a le plus frappé les oreilles occidentales par leur originalité et qui sont ce qu'on appelle aujourd'hui les chants de gorge.
0: Et là, c'est vous qui avez travaillé à la typologisation, on va dire, des types de vocalités que ça induit.
1: Alors, c'est ça. Au début des années 70, c'est en entendant les chants de gorge des Inuits chez Hassan Baleksi, ce musicologue bulgare qui me les avait fait entendre, qu'avec des étudiants de ma classe de musicologie à Montréal, je leur ai fait entendre. J'ai dit, écoutez, voilà, je trouve ces chants tellement extraordinaires, ces chants de gorge tellement extraordinaires, que je voudrais constituer une équipe de recherche pour envoyer un certain nombre d'entre nous faire des enregistrements. Donc ça, ça a été à l'origine du disque qui est paru dans les années 70, du disque de l'UNESCO, et qui a vraiment fait connaître le genre au niveau international. Il y a même eu une édition japonaise, il y a eu des différentes éditions qui font que, comme le disque a obtenu à l'époque le Grand Prix international du disque, c'est vraiment par l'intermédiaire de notre travail au début des années 70 que ce genre s'est popularisé auprès des mélomanes et des musicologues.
0: En voici un extrait.

0: Là, c'est un enregistrement que vous faites dans votre bureau à la faculté de musique à Montréal ou bien sur place
1: Ah non, les enregistrements, tous les enregistrements, il y a deux types d'enregistrements dans notre livre, accessible en ligne. Il y a des enregistrements que je suis allé rechercher dans des disques, et puis il y a des enregistrements qui sont ceux que mon équipe de recherche était allée faire sur le terrain, fondamentalement les champs de gorge. Et par la suite, quand moi-même je suis allé dans le nord, et je cherchais quelle était la limite nord de l'existence du jeu de gorge. Là, on est en train de faire un peu de géographie.
0: Oui, parce que c'est des phénomènes qui sont locaux, de fait, qui ne couvrent pas l'intégralité.
1: Les champs de gorge ont été essentiellement chanté dans le nord du Québec, dans ce que l'on appelle le Nunavik aujourd'hui. Et j'ai voulu voir quelle était en quelque sorte la limite nord de l'expansion de ce genre. Mm-hmm. Et c'est comme ça que je suis allé à Igloolik, dont on parlait tout à l'heure, et à Pond Inlet. Et puis là, je demande à entendre des chants de gorge. Et je n'en trouve pas. Par contre, je trouve le chant de danse à tambour. Et c'est comme ça que moi-même, je me suis mis à étudier les danses à tambour, alors que primitivement, dans mon programme de recherche, ce que je voulais faire, c'était essentiellement travailler sur les chants de gorge.
0: C'est-à-dire que plus on monte vers le nord, moins il y a de chants de gorge.
1: Oui, plus on monte, mais aussi si on va vers l'est ou vers l'ouest. Par exemple, il n'y en a pas au Groenland.
0: Oui.
1: Il n'y en a pas au centre du Canada. Il y en a pas en Alaska. Avec des petites nuances qu'on pourrait préciser, mais c'est pas la peine de rentrer là-dedans. Et alors, donc, moi, j'étais hébergé et aidé par un père missionnaire qui s'appelait le père Rousselière.
0: Qui était français.
1: Qui était un français.
0: Qui est parti évangéliser, en fait, les Inuits.
1: Qui est allé. Mais alors, il avait cette particularité remarquable pour un homme d'église, c'est que, comme il avait en même temps une formation d'anthropologue, il a écrit un livre remarquable sur les jeux de ficelle pratiqués par les Inuits. Il s'intéressait à des choses qui, éventuellement, allaient contre la religion catholique. Et quand il m'avait très gentiment hébergé dans la sacristie qui avait été construite à Pond Inlet, et il me dit et il était là depuis 20 ou 30 ans, il dit des chants de gorge, j'en ai jamais entendu. Il était catégorique. Alors j'étais assez, et surtout que lui, habitant sur place à longueur d'année, me dit il y en a pas. Alors je fais mes investigations, je rencontre beaucoup d'Inuits, je fais les enregistrements des danses à tambour, puisque c'est ça que j'avais trouvé, et puis crac patatras, je tombe sur des femmes capables de faire des chants de gorge.
0: Et donc là, à 72 degrés nord, là voilà, on est encore voilà. Plus
1: au nord. Disons qu'elles avaient appris certaines formes de chants de gorge, je rentre pas dans les détails parce que les catégorisations de chants de gorge sont assez complexes, mais ce dont je m'étais aperçu, c'est que les femmes qui à Pond Inlet étaient capables de me chanter des chants de gorge, elles étaient d'origine géographique du centre du Canada. Donc c'était des femmes qui, vous savez, les chants dans les traditions orales se déplacent, elles voyagent.
0: Et en particulier les Inuits, qui sont assez nomades.
1: Oui, mais je veux dire, c'est les genres qui se déplacent.
0: Oui, oui.
1: Ce que je veux dire, que à la faveur des déplacements, oui, des autochtones qui vont d'une région à une autre, à la faveur de leurs déplacements, eh bien les gens, ils se déplacent avec les gens. Et ces femmes-là à Pond Inlet l'avaient appris à leurs filles, à des proches parents, et elles étaient parfaitement capables de les exécuter.
0: Mais alors, ce que vous dites là, c'est que ça déplace les frontières de ce qu'on appelle les aires culturelles. D'ailleurs, vous préférez parler d'aires de circulation, justement, ou de distribution, comme Paul Collaert.
1: Exactement.
0: Mais comment est-ce que vous répartissez les choses? Parce qu'à un moment donné, vous expliquez bien que dans la pratique ethnomusicologique, j'ai l'impression que chacun des chercheurs, chercheuses, enfin, se sont répartis finalement tout le Grand Nord. Nicole Baudry a été voir les Inuits de l'Alaska, Hélène Roberts, c'est Diamant
1: aussi,
0: de Jeunesse.
1: Nicole Baudry est allée d'abord au Nouveau Québec, dans le Nunavik, et ensuite, beaucoup plus tardivement, en Alaska. Elle voulait compléter ses recherches.
0: D'accord.
1: Ramon Pelinski s'était rendu dans l'aire du caribou. Beverly Cava.
0: C'est l'aire du caribou, ce qu'on appelle l'aire du caribou, c'est...
1: C'est au centre du...
0: D'accord.
1: Au centre. Et il y a également Beverly Cava, qui a été une très importante ethnomusicologue. Elle a été, dans la pratique, la première à se pencher sur une étude systématique du répertoire musical des Inuits, au point d'en avoir d'avoir publié la première bibliographie de ce qui s'était écrit sur le genre, soit des textes spécifiques ou surtout des mentions qui étaient faites de la musique inouïe dans les travaux en particulier des anthropologues.
0: Et puis on peut aussi citer Michael Hauser pour les Inuits du Groenland.
1: Alors Michael Hauser, c'est le spécialiste de... Et c'est compliqué parce qu'au Groenland, il y a trois grandes régions.
0: Oui.
1: On nous dit beaucoup en ce moment qu'il y a 65 000 Inuits, quand on emploie le terme d'ailleurs, dans la foulée des préoccupations actuelles politiques sur le Groenland. Ils sont 60 ou 65 000, mais même ces 65 000, au point de vue ethnique et ethnographique, sont divisés entre trois régions.
0: Mais ça veut dire que quoi ? Ça relativise l'intérêt de répartir comme ça les relevés des pratiques vocales par région ?
1: Ben non, ça ne le relativise pas, c'est simplement qu'on n'est pas au même niveau hiérarchique. Si par exemple on observe qu'il y a une musique spécifiquement bretonne,
0: ouais.
1: On peut dire ensuite que cette musique bretonne, elle appartient à un corpus plus vaste qui est celui de la musique folklorique française, qui à son tour est une musique européenne.
0: Ouais.
1: Je veux dire, on peut très très bien avoir une hiérarchie des genres, il faut simplement à chaque fois préciser de quoi on parle.

0: Il y a au moins deux manières de commenter ce qu'on vient d'entendre, du point de vue de la fonction, du point de vue de la performance vocale. Du point de vue de la fonction, c'est un champ de guérison. Oui. Du point de vue de l'exécution vocale, il y a un tremblement.
1: Oui, mais les deux sont en relation.
0: D'accord.
1: C'est-à-dire que le tremblement qu'on entend, c'est une manière de figurer la présence de l'esprit chez le chanteur.
0: D'accord.
1: Donc c'est un chant de guérison, mais qui invoque en quelque sorte un esprit pour guérir le patient ou les gens qui sont malades, d'où la présence de cette vibration.
0: Et il y a de ça 100 ans, il y a un anthropologue qui s'appelait Knut Rasmussen,
1: oui.
0: Qui est venu aussi dans la région d'Iqaluqit, qui
1: entre autres
0: qui a enregistré, enfin qui voulait enregistrer, puis il avait un phonographe qui a pas fonctionné.
1: C'est ça, exactement. Alors c'est quelqu'un qui a fait, il y a eu plusieurs expéditions danoises qui ont parcouru tout l'Arctique d'est en ouest, et ce qui est très remarquable de notre point de vue à nous, c'est que Rasmussen s'est intéressé au chant, à la musique. Il n'avait pas les moyens de l'enregistrer parce que son magnétophone a été cassé, mais il a noté les textes. Et ensuite, vous savez, l'œuvre de Rasmussen, c'est une dizaine de volumes extrêmement gros. Et ensuite, comme il avait noté les textes des chants de façon très précise, pour le coup, les ethnomusicologues qui sont venus après lui ont été capables de retrouver, dans certains cas, la musique qui correspondait aux textes que Rasmussen avait notés.
0: Ah oui, grâce au texte.
1: Grâce au texte, ce qui fait qu'on a des corpus de répertoire musical étonnamment vastes.
0: Donc on a compris que oui, Rasmussen donc relève des textes là où vous relevez des phénomènes musicaux et donc vocaux. Pour ce qui est des jeux de gorge, vous avez créé un vocabulaire de description en faisant l'opposition entre ce qui est voisé, ce qui est pavoisé, entre ce qui est inspiré et ce qui est expiré.
1: C'est ça. Alors il y a des sons expirés ou inspirés ou bien avec la bouche fermée. Ou en expirant, mais avec la bouche fermée, ou inspiré avec la bouche fermée, ce qui fait qu'on a quatre types de sons. Donc, c'était les quatre traits musicaux ou sonores qui nous avaient le plus frappé dans nos investigations, dans nos recherches. Et j'ai fait faire un certain nombre de transcriptions en utilisant ces quatre... D'abord, les membres de mon équipe de recherche ont fini par élaborer, si vous voulez, cette distinction et des modes de représentation. On a inventé un système de transcription, et à partir de ces transcriptions, eh bien, on a pu en faire l'analyse, et ce sont certaines de ces analyses que vous trouvez en ligne dans le bouquin dont nous parlons.
0: Et on retrouve le lien sur le site de metaclassique.com pour pouvoir s'y rendre facilement. Ce qui veut bien dire qu'être ethnomusicologue, c'est aussi produire des ressources, produire des représentations. Vous avez été jusqu'à commander à un sculpteur une représentation d'un rituel de danse de tambour.
1: L'ethnomusicologue intervient sur le terrain pour essayer d'obtenir des informations ou des documents de la part des autochtones. Alors, je me suis toujours beaucoup intéressé, et ceci est très présent dans le livre dont nous parlons, je me suis beaucoup intéressé à la représentation des actions musicales dans l'art plastique inuit, c'est-à-dire dans les sculptures et dans les estampes. Donc j'en avais fait une collection personnelle pour agrémenter mon bureau à l'université. Et sur le terrain, à un moment donné, je m'étais fait raconter, comme je l'ai fait tout à l'heure avec vous, comment se déroulait une compétition de danse, de chant et de danse à tambour, avec l'enseignement aux femmes et les femmes qui chantent en même temps que le danseur. Et j'ai demandé à un sculpteur d'Iqaluqit s'il pouvait m'en faire une représentation, et il m'a fabriqué une sorte de maquette dans laquelle on voit les contours d'un igloo et les femmes qui sont assises contre les parois de l'igloo, et puis le danseur au centre de l'igloo. Donc j'ai provoqué en quelque sorte la représentation dans l'art inuit d'un phénomène musical. Et ça, j'en suis très fier, parce que c'était la première fois que la danse à tambour comme telle était représentée par un sculpteur. Enfin, on a énormément de sculptures de danseurs à tambour, mais là, ce dont on avait la représentation, c'était le contexte avec les femmes autour de l'igloo qui chantaient les musiques du danseur qui était là. Alors, j'en suis très fier parce que j'ai depuis vu l'âge qui est le mien maintenant, j'ai donné ma collection d'art inuit qu'il y avait chez moi, je les ai donnés au musée de Montréal. Ce qui fait qu'un jour, je voulais étendre l'audience de l'art inuit et en particulier de la représentation de la musique chez les Inuits, les mettre dans un lieu où il y a énormément de gens qui vont dans l'avenir pouvoir les voir. Et j'ajouterai une chose, c'est que j'ai commencé ce processus de faire connaître la représentation plastique de la musique inuit. J'ai commencé par une exposition qui m'a été commandée par le Musée des Beaux-Arts, où ma collection de représentations musicales

0: qui portaient des masques dans l'exécution de ce jeu. Donc les masques ne sont pas quelque chose de très très répandu dans l'Arctique, alors qu'ils le sont beaucoup chez les Indiens. Mais j'avais eu la chance, il m'en a parlé et je lui ai fait faire ces masques. Là encore, je suis intervenu pour lui faire faire et je les ai rapportés et ils sont inclus maintenant dans la collection que j'ai donnée au Musée des Beaux-Arts de Montréal.
1: Alors, est-ce que ces masques sont portés dans un cadre plutôt rituel ou plutôt festif?
0: Eh bien, c'était dans le cadre d'un jeu.
1: D'un jeu d'échange,
0: ce qu'on appelle le jeu d'échange des femmes, le Tivayork.
1: Le Tivayork, ça c'est...
0: Lequel, et alors, par-dessus le marché, j'ai eu non seulement les masques en question, mais Kuman Gapik m'a chanté le chant qui accompagne le Tivayork, Tivayong, Tilalin, Tintam, celui-là, je m'en souviens, il était très simple.
1: mais pourquoi on s'échange les conjoints? C'est pour les mêmes raisons qu'en Occident? Enfin, c'est pas de l'échangisme quand même. Un peu quand même.
0: Il y a toute une ethnographie dans la littérature spécialisée
1: que vous n'avez pas faite pour distinguer les chants de séduction masquée.
0: Disons que je cite les Hassan Baleksi que j'ai cité tout à l'heure et quelqu'un qui a écrit dans son livre sur les Inuits Netsilik qui a écrit la façon dont les jeux d'échange de femmes se produisent. Alors là, c'est très très compliqué au point de vue ethnographique.
1: Oui,
0: parce qu'il va y avoir des différences selon les liens de parenté entre les gens, en fait, etc.
1: Mais ça pose, au-delà de l'anecdote, quand même un problème de délicatesse épistémologique, on peut dire, à savoir qu'un chant ne correspond pas tant que ça à un jeu.
0: Pas seulement.
1: On peut pas reconnaître le jeu qui est pratiqué à l'oreille.
0: Tivayork, on sait que c'est le jeu qui accompagnait le jeu d'échange des femmes, oui.
1: Oui, mais par exemple, les jeux de cache-cache.
0: Ben c'est relié à l'exécution d'un jeu de cache-cache.
1: Ah oui, alors on va écouter un extrait d'un chant qui sert au cache-cache.

0: C'est vous, Jean-Jacques Natier, qui en 1977 avait fait cet enregistrement à Igloolik de ce chant qui sert à un jeu de cache-cache, alors qu'à l'oreille, on pourrait avoir l'impression d'une incantation. Si bien que la frontière entre rituel et jeu est pas si nette du point de vue de l'expression musicale.
1: C'est-à-dire, ce qui se passe, c'est qu'il y a des traits musicaux communs, aussi bien à un chant d'incantation qu'à un chant qui s'adresse aux esprits, qu'à un chant qui est joué dans un contexte ludique. Et c'est effectivement, en faisant l'investigation sur le terrain, de savoir dans quel contexte tel chant était joué, qu'on peut faire ces différences entre le chant de cache-cache et les chants rituels ou les chants pour essayer d'attirer les esprits pour nous aider. Oui.
0: Pour nous aider notamment à la chasse, 70% des chants sont consacrés effectivement à ce que la chasse puisse bien se passer.
1: Oui, ce qui se prouve que le lien entre les chants de danse à tambour et le chamanisme est très très étroit et très répandu.
0: Ce qui prouve aussi que la préoccupation de trouver à manger est très...
1: C'est fondamental.
0: Elle est au cœur de la
1: vie des Inuits, c'est-à-dire dans un environnement hostile comme ça, ce qu'il faut, c'est être capable d'attirer et d'attraper les animaux, oui.
0: Ce qui fait dire d'ailleurs à Anne Chienoup Riordan, qui est spécialiste des Inuits de l'Alaska, que il faut pas laisser courir quand même l'idée que la quête du gibier domine leur existence jusqu'à ce que s'ensuive une idéologie de la subsistance, comme s'il y aurait que ça dans la vie des Inuits, quoi.
1: Oui, mais c'est quand même très très très important.
0: Ouais, mais c'est ça qui est toujours très

0: mêlée, c'est-à-dire que on chante aussi bien pour le rituel que pour le jeu, si bien que à l'intérieur du jeu, il n'y a pas que du jeu.
1: Oui, mais par exemple, dans le cas des chants de gorge, dont on n'a pas beaucoup parlé encore jusqu'à présent, mais les chants de gorge, d'ailleurs au début nous les appelions... Il y a un problème de vocabulaire là, je vais l'expliquer maintenant. On a dit qu'il y avait deux grands genres musicaux chez les Inuits, il y a la danse à tambour et les chants de gorge. Je devrais préciser que dans le début de nos recherches dans les années 70, ces chants de gorge, nous les appelions jeux de gorge parce qu'ils nous apparaissaient essentiellement comme dans un contexte ludique de compétition entre deux femmes. Une femme commence avec une syllabe avec les caractéristiques sonores dont on a parlé tout à l'heure, le voisé, non voisé, l'expiration, l'inspiration. Et puis la deuxième femme se branche sur ce que vient de faire sa copine, mais avec un décalage, un petit peu comme dans un canon de ce que nous connaissons, dans Frère Jacques par exemple, mm-hmm. où la deuxième phrase, elle est greffée sur la première, mais avec un décalage. Et la première des femmes qui n'est plus en phase avec sa copine, au point de vue rythmique, qui dérape, elle a perdu le jeu. Alors, ce qui se passait, c'est que les femmes, donc la femme qui, je reprends, la femme qui avait dérapé était exclue du jeu, et dans certaines régions, on faisait ces compétitions sous forme de match en quelque sorte entre des équipes. D'une côté, les femmes qui viennent de telle région particulière et les femmes d'une autre région. Et alors, avec cette alternance entre à chaque fois, les femmes qui s'affrontaient venaient donc de deux régions différentes. Et au fur et à mesure, les femmes étaient exclues en quelque sorte lorsque l'une d'elles avait perdu. Donc il y a effectivement une dimension ludique, mais l'interrogation que nous avions à l'instant, c'est de savoir si cette dimension ludique, elle était nettement tranchée par rapport au côté rituel. Or, elle ne l'est pas, c'est-à-dire qu'on a su, à force d'investigation, et en particulier de témoignages qui venaient d'explorateurs au XIXe siècle, on a mis en évidence que les chants de gorge étaient utilisés pour influencer les esprits à distance, c'est-à-dire c'était un jeu, mais en même temps il fallait que les sons utilisés dans les jeux de gorge aient une influence sur les esprits pour que et donc si vous voulez les femmes participaient à une bonne chasse en influençant sur les esprits tout en s'amusant, donc les choses n'étaient pas antinomiques
0: et séparées,
1: au contraire,
0: n'étaient pas
1: séparées.
0: Alors, vous faites quand même une distinction entre les jeux narratifs et les jeux par juxtaposition.
1: Ah, ça, c'est une des... parce que
0: évidemment, ça, c'est une distinction formelle.
1: C'est-à-dire, ouais. Voilà, comme il y a... tout ceci constitue des corpus extrêmement complexes et riches, et là, vous faites allusion à un passage du bouquin dans lequel je rentre dans le détail des types de chants de gorge, des types de jeux de gorge qui sont faits. Alors, effectivement, c'est très intéressant que vous parliez de distinction ou d'aspect formel, parce que, comme je vous disais, nous, dans les années 70, on parlait de jeux de gorge, pour les raisons que j'ai expliquées, mais il faut voir que les jeux de gorge en question, quand ils ont été en quelque sorte réappropriés par les nouvelles générations de jeunes femmes inuites, et ils sont exécutés, par exemple, dans des concerts, dans des soirées où on fait de la musique inuite, et à ce moment-là, c'est beaucoup moins dans le contexte de jeux de gorge que de chants de gorge. Et c'est le terme qui est utilisé aujourd'hui, et là je parle vraiment d'aujourd'hui, par les chanteuses ou les femmes inuites, c'est le terme de chant de gorge. Et il y a évidemment une influence de la musique occidentale qui fait qu'on parle de chant et qu'on ne parle plus de jeu. Voilà. Mmh.

0: y a une notion de virtuosité dans ce qu'on entend là, et cette virtuosité elle-même a une espèce de fonction, c'est-à-dire plus on est virtuose, plus on attend de l'efficacité de ce chant.
1: L'efficacité, je ne dirais pas. Je dirais que il faut gagner, puisque c'est une compétition entre femmes. Il faut gagner, mais avec du mérite. Et si on gagne avec des syllabes qui sont très très faciles à exécuter, à prononcer, on gagne mais sans mérite. Ah oui. Donc c'est ce qui explique que dans le déroulement d'un jeu, il va y avoir des moments où une des femmes va décider de changer de motif de façon abrupte, et il faut que l'autre suive tout de suite. Et si elle enchaîne avec un motif qui est difficile à exécuter, eh bien à ce moment-là, sa partenaire risque de se casser la figure et le jeu va se terminer à ce moment-là.
0: On a dit donc que la séparation entre danse de tambour et chant de gorge, du point de vue de la fonction sociale, est pas si importante que ça, sauf que c'est les hommes qui font...
1: Non, mais dans les deux cas, c'est ça. Dans les deux cas, il y a compétition entre les danseurs des chants de danse à tambour et compétition entre les femmes. De ce point de vue-là, oui, il y a une dichotomie entre... Enfin, disons que les danses à tambour sont davantage un genre masculin, et les chants, les jeux et les chants gorge sont davantage un genre féminin. Et on a eu quelques rares enregistrements de petits garçons qui sont capables de faire du chant de gorge, qui l'ont appris avec leur mère. Mais ce qui se passe, on a pu observer qu'ils cessaient de faire du chant de gorge lorsque ils accompagnaient leur père à la chasse. Et à ce moment-là, ils ne faisaient plus ils cessaient de faire le chant de gorge. C'est pour ça que le chant de gorge reste essentiellement un genre féminin.
0: Mais parce que les enfants sont toujours dans une position ambiguë, au sens où soit ils imitent les adultes quasi pour s'en moquer, soit ils les imitent en fait aussi pour apprendre. Si bien que moquerie et apprentissage sembleraient un peu les deux faces de la même pièce, quoi.
1: Tout à fait, oui.
0: Et parce que la moquerie est très importante. On a des chants de moquerie, il y a même une histoire de bâton. De bâton qu'on se redonne, c'est à toi de te moquer de l'autre. Ah, c'est au Groenland.
1: Je crois que c'est dans une région particulière. Là, je saurais plus m'en souvenir.
0: Parce que, évidemment, enfin, c'est toujours le soupçon qui pèse sur l'ethnomusicologue occidental, c'est de se demander à chaque fois si les rituels ne sont pas plus esthétiques pour vous que pour eux. C'est-à-dire que pour vous, ça prend une valeur musicale, d'ailleurs on parle de virtuosité, alors que pour eux, c'est peut-être d'abord du rituel avant que d'être de la musique.
1: C'est du rituel, mais... Il y a dans les, comme dans toutes les musiques de tradition orale d'ailleurs, il y a l'appréciation que nous appellerions esthétique, ou une appréciation qu'on ferait sur la base de la virtuosité des interprètes, c'est quelque chose qui existe pour les Inuits. Je disais tout à l'heure après à propos des chants de gorge qu'il fallait gagner dans les jeux de gorge, mais avec du mérite. De les chants lorsqu'il y a les compétitions au niveau des chants de danse à tambour, il faut que ces chants soient aient une qualité. Alors il y a des critères. Un des éléments du succès, par exemple, de l'importance d'un chant de danse à tambour, c'est qu'il faut qu'il dure longtemps. C'est marrant, on a des critères qui sont les mêmes pour la danse à tambour et pour le chant de gorge. C'est-à-dire, il faut être capable de faire les performances de chacun de ces genres aussi longtemps que possible. Dans le cas des femmes qui font le jeu de gorge, elles s'essoufflent et puis elles sont obligées de s'arrêter. Mais si elles sont très bonne l'une et l'autre, ça peut durer très très très longtemps. Et à ce moment-là, celle qui se casse la figure, elle a perdu, et sa copine, elle a gagné, mais avec du mérite. Même chose dans les danses à tambour. Et c'est pour ça qu'il faut que les textes... Il y a un élément important. Lorsque j'ai enregistré les chants de danse à tambour, un jour, il y a mon informateur qui me demande d'arrêter. Et alors, je demande pourquoi est-ce qu'il veut s'arrêter. Il me dit, il faut que j'aille chercher mon carnet. Alors, de quoi s'agissait-il? Il voulait aller chercher son carnet pour pouvoir être capable de me chanter le texte complet d'un chant de danse. Et là, il pensait qu'il avait l'impression qu'il n'allait plus se souvenir du texte. Et c'est comme ça que, en discutant après avec lui, j'ai compris que composer un chant qui dure le plus longtemps possible était un élément essentiel du point de vue de l'évaluation de ce danseur lorsqu'il va faire dans le contexte des compétitions, lorsqu'il va faire l'exécution des chants. Donc il faut l'avoir composé pour qu'il puisse durer le plus longtemps possible, parce que c'est un des éléments de l'appréciation de la danse à tambour. Pourquoi d'ailleurs? Parce que je vous l'ai dit, les femmes, ce sont les femmes de la communauté qui vont chanter ces chants de danse à tambour, mais l'élément physique important, le danseur à tambour, il fait pivoter son poignet gauche en tenant le tambour qui fait presque un mètre de diamètre, hein, qui est très très lourd, et il le frappe, on entendait les battues du tambour, qui va frapper chacun des côtés du cadre de manière régulière, mais tout ceci est extrêmement fatigant. Donc la force, en quelque sorte, que l'on manifeste en faisant les chants, en faisant les danses à tambour, elle est tout à fait considérable.
0: Très musicologiquement, on a compté que 70% de ces musiques dépassent un nombre de pulsations par minute de 100. Ouais. Mais on n'a jamais envisagé apparemment que ça pouvait avoir une fonction de climatisation, parce que ça doit réchauffer.
1: Une fonction de
0: climatisation, c'est-à-dire de se réchauffer, quoi, en chantant. Est-ce que c'est aussi pour se réchauffer qu'on chante? S'il fait froid, donc, on peut se poser la question.
1: Est-ce que je le dis, ça?
0: Non, justement, ça m'étonne que vous ne le disiez pas, que personne ne le dise, parce que sinon vous l'auriez peut-être reporté.
1: Non, c'est vraiment l'endurance qui est le trait important. Est-ce que c'est pour se réchauffer? Il me semble que je l'avais entendu dire à propos des jeux de gorge, mais je ne le... effectivement, je n'en parle pas dans le bouquin.
0: Ouais, parce vous n'avez pas trouvé certainement, matière
1: certainement
0: à vérifier,
1: que, ou... Oui, certainement que dans les entrevues qu'on a faites, ça n'apparaissait pas comme un critère dominant. Je ne sais pas, ça je ne sais plus.
0: Dans les années 1880, il y a Franz Boas qui fait le déplacement. Alors lui, il est physicien d'origine, il devient anthropologue, et avant de devenir linguiste, il fait ce détour par les Inuits. Alors lui, il parle encore des Esquimaux à l'époque, et il dit « la poésie et la musique sont de loin les formes d'art les plus importantes ». Donc il voit ces pratiques comme tout à fait centrales dans leur vie.
1: Il a été le premier des anthropologues, il a écrit ce livre qui s'appelle « The Central Eskimo ».
0: 1888.
1: C'est ça, qui est l'ouvrage fondateur, en quelque sorte, de l'eskimologie. Ouais. On pourrait dire. Et entre autres mérites, il a celui d'avoir dans son livre, Central Eskimo, où on trouve des transcriptions musicales qu'il a faites, et d'avoir donné, conscient, comme vous venez de le dire, conscient de l'importance que représentaient les danses et les chants dans la culture inuite, il y a accordé une place vraiment très très considérable dans son récit ethnographique de ce que sont les Esquimaux du centre. Tout ce qu'on appelait à l'époque les Esquimaux du centre.
0: À la parution de votre livre en 2022, on fêtait les 45 ans de la création du cercle circumpolaire inuit. Ça veut dire qu'au moment même, 77, où vous avez vous-même commencé à faire ces travaux, c'est le moment aussi où les Inuits ont demandé la parole, tout simplement, sur ce qui les concerne.
1: Oui,
0: comment ça se passe, ça, quand on fait de l'ethnomusicologie sur les Inuits à la fin du 20e siècle? Le livre est préfacé par Lisa Kiloupi Koperkwalouk.
1: Oui.
0: Comment on donne la parole aux Inuits sur, en fait, ce qui leur appartient?
1: C'est-à-dire que dans le bouquin, je crois que je suis tout à fait scrupuleux, d'une part, de donner la liste de tous les informateurs, aussi bien les miens que ceux des membres de mon équipe de recherche, que ceux des autres ethnomusicologues ou des autres anthropologues qui ont parlé de musique. Il y a 2 ou 3 pages, si je me souviens bien, de noms des gens qui nous ont donné les informations. Et vous venez de citer le nom de la préfacière du bouquin. Cette femme a une importance très grande dans la culture inuite, puisqu'elle était jusqu'à une date récente, je crois, la présidente d'un cercle culturel de l'Arctique. Et j'ai travaillé, justement, j'ai cité tout à l'heure l'exposition que j'ai préparée pour le Musée des Beaux-Arts de Montréal sur l'illustration, la présentation de la musique des Inuits dans les estampes et dans les sculptures. Elle faisait partie du comité qui a géré, en quelque sorte, mon travail de commissaire de cette exposition. Et on a vraiment sympathisé très fortement, parce qu'on se voyait presque une fois par semaine pour préparer pendant plusieurs mois cette exposition. disons que j'ai écrit ce livre parallèlement à la préparation de cette exposition. Ça, c'est assez important. Et elle a vu, je lui dis, est-ce que vous accepteriez? Elle est trilingue, français, anglais et inuktitut. Elle a dit, est-ce que vous accepteriez de lire, de relire mon livre? Donc ça, c'était, et comme c'est quelqu'un qui a une connaissance de sa culture très, très, très vaste, elle était à même de couvrir l'ensemble des points que j'abordais, aussi bien géopolitique que le chamanisme, que les structures musicales. Tout ça, elle a eu une connaissance et elle a vraiment. Donc, comment est-ce que j'ai en quelque sorte tenu compte du point de vue des Inuits, je dirais par le biais d'une femme qui avait une connaissance de sa propre culture et très très très grande et qui a été capable. Il y a plusieurs fois, elle m'a dit : « Ici, vous vous trompez. » Alors qui m'a fait corriger des points, me disant ah mais oui ça ne va pas et puis on discutait ensemble, dire bon, si je le formule comme ça, seriez-vous d'accord? Donc peut-être que j'aurais eu d'autres réactions si j'avais utilisé une autre interlocutrice, mais elle était vraiment une interlocutrice privilégiée.
0: Quelle musique les Inuits écoutent aujourd'hui? Alors c'est pas l'objet de votre livre, hein, c'est pas un objet de votre enquête, mais c'est quand même un point de curiosité. Ils ont la radio.
1: Ils ont la radio depuis assez longtemps. Disons qu'ils sont très très au courant. Ils entendent et ils pratiquent beaucoup de musique pop, de rap, enfin les musiques dites de variété qui font partie de la culture musicale contemporaine, et en particulier bien sûr les jeunes générations. Ce qui fait que dans un concert de musique inuite, aujourd'hui, on a les deux. On va avoir des jeunes femmes qui vont faire du chant de gorge, mais qui vont immédiatement après enchaîner avec de la musique rock. Ils ne vivent plus la chose sous l'angle d'une dichotomie.
0: On a même ce qu'on appelle l'ethnopop.
1: Ah oui, l'ethnopop, c'était effectivement des types de chants traditionnels, mais dans lesquels sont insufflés des traits de ce que du rock, ouais, ou du rap. Ouais.
0: Je propose de nous quitter avec du punk inuit, à savoir Tania Tagap, qui fait
1: qui est la plus connue, hein, ouais, qui est la chanteuse inuit la plus connue et qui fait aussi bien du chant traditionnel que du chant que du rock ou du rap, ou un mélange des deux.
0: Oui. Merci beaucoup, Jean-Jacques Nattier.
1: Merci à vous de votre invitation.

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